où elle vous ramène, cette chanson-là? C'est sorti en 1978, c'est toujours aussi bon. What a Fool Believes, les Doobie Brothers. Moi, ça me ramène directement, bien sûr, à mon enfance et salutations à mes parents qui sont peut-être en train d'écouter l'émission. Mon père qui faisait toujours tourner ça sur disque vinyle à la maison. Si ça vous rappelle quelque chose, écrivez-moi la bulle de conversation sur l'application Radio-Canada Audio. Jules, maintenant. Alors, c'est un jeune Montréalais, on l'aime beaucoup, il donne dans le R&B. Il a lancé un bon disque récemment. Il est d'ailleurs nommé dans la catégorie R&B Soul à la disque. On lui souhaite bonne chance. On va l'entendre avec Sors de là, Jules.

Flamingo 6 avec Nebula Gaze. Pour Eric, tout à l'heure, la chanson des Doobie Brothers l'a ramené, l'a réactivé. En fait, l'a ramené, oui, dans les années 1970 et 80. Il dit mille fois merci pour ces beaux souvenirs. Ça fait vraiment plaisir. On va poursuivre avec Gabriella Olivo. Ça fait, quoi, deux, trois fois que je vous parle de son nouveau disque Reflexiones, qui vient de sortir, premier album pour cette Québécoise aux origines mexicaines. Et je regardais, grand article, entrevue dans Le Devoir, dans la presse. On va s'attarder, là, d'ailleurs, à l'article de la presse signé José La Pointe. Elle est née à Stoneham, d'un père québécois et d'une mère mexicaine. Elle a commencé le piano très tôt dans sa vie. Elle dit « J'ai toujours été habitée par la musique ». Donc, elle est arrivée de Québec, ici à Montréal, à l'âge de 19 ans. Et au départ, elle n'avait pas vraiment confiance. C'est ce qu'elle explique à la presse. Elle dit « La musique, c'était un hobby, mais par défaut,

je me faisais pas assez confiance. Elle est entourée de garçons qui faisaient de la musique. Puis un jour, elle a osé enregistrer, présenter une de ses chansons à son ami Valence, qui est un autre musicien. Elle dit, ça m'a surpris qu'il a trouvé ça écoutable. Bon, depuis, on la connaît. Et de quoi parle son nouveau disque? Eh bien, de la fin de la vingtaine, parce qu'elle est maintenant début trentaine. Elle dit, c'est un chapitre de ma vie qui se termine et c'est ça que j'ai mis en chanson. Donc, elle chante en anglais, en français et en espagnol. Pourquoi? Elle dit, et là, vous allez peut-être vous reconnaître là-dedans, je voulais pas choisir une langue ou l'autre ou pas l'anglais pantoute. C'est vraiment un album de culture mixte, comme beaucoup de gens qui vivent ici, qui sont issus de la diversité mixte. Elle dit, c'est ça le projet, c'est pas juste latino, c'est pas juste québécois, c'est latino-québécois. Et c'est très bon. On va en reparler assurément souvent. Hoy, c'est la chanson Gabriella Olivo.

La chanson s'appelle Oi. Gabriella Olivo, elle va lancer, oui, son nouveau disque Reflexiones à Ottawa le 23 octobre prochain au Centre national des arts, à Québec le 29 octobre au Pantoum, sinon aussi à Montréal le 3 novembre prochain au Ministère, un disque dont on va reparler assurément à Tellement Courtois. On s'en va maintenant à Saskatoon avec une des voix canadiennes très intéressantes du moment, Katie Tupper, qu'on va entendre ici avec Little Love.

Un classique du R&B français, Karine, c'est sorti, hein, je le dis comme il faut, Karine. OK, c'est sorti en 1998. Alors moi, je la connaissais pas, mais Julio, le programmateur, le

réalisateur de Tellement Courteau a vraiment une longue histoire avec ce titre. Et franchement, je suis content de l'avoir découvert, peut-être en même temps que vous, chanson emblématique donc du R&B français. On s'en va maintenant au Brésil avec une autrice, compositrice, interprète, aussi dramaturge. On vient de tomber sur elle. Alors, elle s'appelle Gaë, G-A-E, accent circonflexe. C'est une multi-instrumentiste. Elle vient de São Paulo. Et elle donne vraiment dans la musique populaire brésilienne, mais avec quelque chose d'assez original. C'est pour ça qu'on a bien aimé son disque Faísca qui vient de sortir. Alors, c'est un court album, mais purement dans la tradition poétique brésilienne, j'ai envie de dire. On va la découvrir avec une de ses nouvelles chansons. Elle s'appelle Gaë.

J'ai vraiment eu de la chance, c'était il y a quelques jours, une semaine, peut-être 15 jours, en tout cas, j'ai rencontré récemment, ici dans l'Atrium à Radio-Canada, Diane Tell, qui était là, parce que vous le savez, elle est ici au Québec pour célébrer son 50e anniversaire de carrière. Grande tournée, donc plein de spectacles ici au Québec, mais également en Ontario et au Nouveau-Brunswick. Elle est demain à Gatineau. Elle sera donc le 9 octobre au Mont-Tremblant. Elle sera à Thetford Mines le 10, le 14 à Laval, le 21 à Lachine, le 22 à Magog. Et ça se poursuit comme ça pendant les prochaines semaines. Allez la voir, c'est une de nos vraiment grandes musiciennes. Et ça aussi, c'en est une très, très grande, Joni Mitchell, qu'on va entendre ici avec un petit classique de Dry Cleaner from Des Moines.

Quel morceau absolument délicieux. Simon Kearney avec Colin. L'amour est un piège, Colin. On va poursuivre avec Jimetta Rosa Telmont-Courteau. C'est une chanteuse, productrice, visionnaire musicale. Elle vient de Los Angeles et elle vient de lancer un nouveau disque qui s'appelle Metasun. Un disque inspiré par les mythologies interplanétaires de Sun Ra. Donc là, faut que je vous explique un peu toute cette affaire. Sun Ra, grand musicien, inventeur un peu du free jazz américain, figure légendaire, pionnier absolu de l'afrofuturisme. Il affirmait donc qu'il venait de la planète Saturne et il a développé toute une mythologie cosmique unique, un style avant-gardiste aussi, musical, très théâtral aussi. Et donc, elle s'inspire de tout l'univers de Sun Ra, cette Jimetta Rose. Elle s'inspire même particulièrement de June Tissen, la chanteuse de l'Orchestra, le groupe de Sun Ra. Elle lui rend hommage avec son nouvel album. Un disque teinté de jazz, mais de gospel aussi, c'est évidemment très original, un peu free jazz. Ça vole très haut dans les hautes sphères de la musique, ça. Comme on va l'entendre ici avec ce morceau qui s'appelle « I'll Wait For You » Jimetta Rose.

Gab avec Porchlight. Et tout juste avant, comment avez-vous trouvé ce morceau de Jimetta Rose? C'était I'll Wait For You, avec citation à un classique du jazz pendant le morceau. Franchement, on était content de réentendre ça autrement que dans nos casques, parce que vous savez, on programme toujours l'émission en écoutant au casque pour pas déranger les collègues. Mais quand on écoute en studio, on a une autre dimension de la musique et c'est très intéressant. Hubert Lenoir, vous le savez, il a fait la musique du film de son amoureuse. Alors, ça vient de sortir. Enfin, et c'est fou parce que c'est encore à l'affiche et ça, c'est une sacrée bonne nouvelle. Noémie D. Leclerc avec La meilleure façon, c'est par accident. Il y a un engouement véritablement pour ce film. Je l'ai pas vu encore. J'en ai presque honte. Faut que j'aille voir ça au cinéma. On va entendre Hubert Lenoir avec Recommencer.

Harrison ici avec Blueberry. Et tout juste avant, une belle trouvaille, Yolanda Lissy. Je veux te dire une chanson. C'était une musicienne canadienne d'origine italienne qui a fait des trucs dans les années 1960. Demain, à Tellement Courtois, entre autres, on aura une nouveauté québécoise avec Samat Louval et Planet Giza. Je veux également vous parler du sur-mesure de Thierry Larose parce que ça s'en vient, c'est vendredi sur nos ondes. On aura un concert à 19h en direct avec Thierry Larose. Et je veux vous parler également de Lakeisha Benjamin. On vient de tomber sur un bel article de la saxophoniste américaine. Dans quelques instants, c'est Stanley Péan qui s'en vient avec Quand le jazz est là. C'est Alexandre Courteau. Merci de nous écouter. Je vous souhaite une très bonne soirée. On se retrouve demain à 17h ou 18h dans les Maritimes.

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1: Bonsoir, bonsoir, et excusez mon retard à l'antenne. On écoutait ici une chanteuse que je voulais absolument vous faire découvrir, Annette von Eichel, une chanteuse allemande qui vient de graver en compagnie de ses vieux complices ce nouvel album. Elle enseigne le chant et de jazz à l'Université de musique de Cologne. Elle mène une carrière d'autrice, compositrice, interprète depuis un quart de siècle. Son premier album, Welcome to My World, a apparu en 2001. Elle a fait sortir tout récemment ce cinquième disque, Halo, sous étiquette Double Moon. On l'a parfois comparé à Jeanne Lee, à Rachel Gould, ses deux mentors principaux, et elle a étudié avec elle au Conservatoire Royal de La Haye. L'influence de ces dames transparaît dans son approche de l'improvisation libre et sa maîtrise technique, mais les critiques mettent plus volontiers en relief l'originalité de sa démarche. On écoutait ici « Underwater Conversation ». Et elle dit ceci à propos de son modus operandi. Lorsque j'écris une chanson, c'est un processus conscient, mais le subconscient joue naturellement un rôle majeur. Avec cet album en particulier, j'espère donner aux gens l'opportunité de prendre du recul par rapport à leur quotidien et d'expérimenter une transformation similaire en l'écoutant. On écoute une autre chanson ici, intitulée « Close the Door ».

Close the Door, c'est le troisième et dernier extrait pour ce soir de l'album Hallow, le nouveau de l'autrice-compositrice-interprète allemande Annette von Eichel, une production de la maison Double Moons, qui est une filiale des disques Challenge. Elle était accompagnée de Sebastian Sternahl au piano, Henning Sieverts à la contrebasse, Jonas Bergwinkel à la batterie. Ce sont des musiciens qui travaillent avec elle depuis fort longtemps. Nous allons écouter maintenant le guitariste, pas le guitariste mais le contrebassiste, mais il y a un guitariste avec lui, Joe Policastro, qui entame une tournée canadienne avec son trio. Le guitariste, c'est Dave Miller et le batteur, c'est Michael Avery. On pourra voir ce trio vendredi à 20h30 à la Jazz Room de Waterloo. Samedi à 19h, ils seront à Raspakalion, pardon, and Company à Hamilton. Dimanche à 15h, ils seront à la Brigade Association de Kingston, en Ontario. Lundi prochain, 21h, au Minotaur à Gatineau. Mardi soir, au Night Out d'Ottawa. Et du mercredi 14 au samedi 17 octobre, à 20h chaque soir, ils seront en résidence au Rex de Toronto. C'est à Roy Orbison que le trio de Joe Policastro a emprunté la pièce qui va suivre, Blue Bayou, qu'on retrouve sur l'album Ceremony, paru en 2023 sous étiquette Jeru Jazz.

Harvest Moon de Neil Young, relu par le contrebassiste Joe Policastro sur son album Pops, avec un point d'exclamation, un disque paru en 2016. Il avait à ses côtés ses complices Dave Miller à la guitare, Michael Avery à la batterie. Ce trio originaire de Chicago tournera du côté de la frontière au cours de la prochaine semaine. On pourra voir et entendre Policastro et compagnie vendredi soir à la Jazz Room de Waterloo, samedi à Raspakalion and Company à Hamilton en Ontario, dimanche après-midi à la Brigade Association de Kingston, lundi soir prochain au Minotaur de Gatineau, mardi au Night Out d'Ottawa et enfin mercredi jusqu'à samedi. Ils seront en résidence chaque soir à 20h au Rex de Toronto. Le saxophoniste baryton Shiranta Bedage procédera au lancement de son album Departures jeudi prochain à 20h30 au Jazz Bistro de Toronto. Il y jouera en compagnie du trompettiste Kevin Turcotte, de la pianiste Nancy Walker, du contrebassiste Mike Downs et du batteur Jim Doxus. Voici en primeur une piste de cet album à paraître sous étiquette RIA, le standard Autumn in New York. Ici, Bedage est plutôt accompagné de Florian Höfner au piano, Jody Prosnick à la contrebasse, mais Jim Doxus est bel et bien à la batterie.

Far Away de et par l'autrice, compositrice, interprète et pianiste Alissa Jamaria, une chanson originale tirée de son disque du même titre paru en 2025. Alissa Jamaria se produit en duo avec un invité différent à chaque semaine, tous les jeudis du mois d'octobre au Jazz Bistro de Toronto à l'heure de l'apéro. Tiens, parlant de pianiste, Jean-Michel Pilk se tient, comme de coutume, fort occupé. En plus d'enseigner à l'Université McGill, il donnera un concert avec ses vieux complices François Moutin, contrebassiste, et Harry Hoenig, batteur, à la salle Bourgie du Musée des Beaux-Arts de Montréal, jeudi à 19h30. Vendredi et samedi, il se produira à la tête d'un autre trio avec Jonathan Chapman à la contrebasse et Adam Arruda à la batterie au Jazz Bistro de Toronto à 20h30. De retour à Montréal le 23 octobre, il jouera au Dièse 11, cette fois avec Devon Cunningham à la contrebasse et Rich Herwin à la batterie. Écoutons Jean-Michel Pilk il y a une quinzaine d'années. Le standard Try to Remember, interprété de manière magistrale par lui en trio avec le contrebassiste d'origine russe Boris Koslov et le batteur Billy Hart, figure sur l'album True Story, sorti en 2010 sous étiquette Dreyfus Jazz.

Happy Little Accident, la plage-titre d'un album du trompettiste André Wickenheiser, réalisé en 2019 à la tête de son groupe, avec Marc De Jong au saxophone, Carsten Rubling au trombone. André Wickenheiser se produit en duo avec la flûtiste Jiajia Li dans le cadre de l'événement Hatch au Festival Hall sur la 10e rue à Calgary ce vendredi à 19h30. Si ce n'est pas le cas, je vous encourage à souscrire à nos pages dans les réseaux sociaux Quand le jazz est là dans Facebook ou Stanley Payant Jazz dans Blue Sky. J'y publie des détails sur le contenu de mes émissions à venir et diverses informations sur le jazz que j'estime digne de votre intérêt. Vous pouvez aussi m'adresser vos commentaires ou encore vos demandes spéciales via ces canaux ou encore utiliser la bulle de conversation sur notre portail audio.ca. La batteur Sana Kadura, Sana Kadura donc jouera au Betty Lou's Library, également à Calgary, tous les dimanches d'octobre à 19h. Voici une plage de son plus récent disque, Ancestors, qui met à contribution André Wickenheiser à la trompette, Marc De Jong au saxophone soprano, Daniel Nava à la contrebasse et Johanna Borromeo au clavier. As One.

As One, une piste de l'album Ancestors, le plus récent de la batteure Sana Kadura, enregistré avec notamment André Wickenheiser à la trompette, qui, je le rappelle, se produit en duo avec la flûtiste Jia Jia Lee dans le cadre de l'événement Hatch au Festival Hall de Calgary vendredi soir, tandis que Sana Kadura jouera à la Betty Lou's Library, également à Calgary, les dimanches 11, 18, 25 octobre à 19h. Toutes les semaines, le Dièse 11 à Montréal vous convie à ses mardis Big Band. Le 13 octobre prochain, le trompettiste Joe Sullivan et ses musiciens s'entasseront sur la scène du Club de la rue Saint-Denis dès 19h. Écoutons un extrait de l'album Unfamiliar Surroundings, enregistré en 2016 pour la firme Perry Lake par Sullivan et son grand orchestre. Ce deuxième mouvement de la October Suite a pour titre Off-Kilter. Après quoi, je vous invite à venir avec moi à la Nouvelle-Orléans pour quelques extraits d'un concert du Big Band du saxophoniste David Bodie, capté au printemps dernier.

Après le mot d'introduction par le présentateur Alan Gale, nous avons littéralement sauté dans le feu de l'action avec le big band du saxophoniste David Bowie en concert le 23 avril dernier au Festival Jazz and Heritage à la Nouvelle-Orléans. Ce concert, qui vient de paraître sur disque, débutait en Lyon avec une relecture jubilatoire, c'est le cas de le dire, The Happy People de Kenny Garrett, suivi d'une interprétation de Lover, You Should Have Come Over de Jeff Buckley. Les solistes principaux, Harry Cohn au saxophone alto, Michael Joseph Christie à la trompette sur la première pièce, Peter Gustafson au trombone et Byron Asher au saxophone ténor sur la seconde. Natif de la Nouvelle-Orléans, David Bowie commence seulement à s'affirmer comme leader. À peine un an après ses débuts en studio, l'album Good Hang que nous avions découvert ensemble, Bowie choisit ici le live, parfaitement conscient de la portée de cette prestation. Pendant de nombreuses années, il avait participé à ce festival comme sideman au sein de divers groupes. Mais là, c'est son nom en haut de l'affiche, même s'il ne cache pas sa gratitude à l'égard des 22 musiciens qui l'accompagnaient sur scène. Sa trajectoire éclectique lui permet aussi bien de mêler le jazz à la musique classique, au rock, à la musique pop et même au R&B. On enchaîne d'ailleurs avec un grand classique ellingtonien, revisité ce soir avec la chanteuse Jenny Winston, qui se joint à l'orchestre Lush Life de Billy Strayhorn. Le claviériste Daniel Meinecke ne laisse pas sa place lui non plus sur cette relecture audacieuse aux accents légèrement funky. 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

Jenna Winston. 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

Saïda's Song Flute de John Coltrane, revisité par David Bowie et son Big Band en concert à la Nouvelle-Orléans le 23 avril dernier. Prestation captée et publiée sur l'album Live at the 2026 New Orleans Jazz and Heritage Festival, le deuxième en carrière pour Bowie. Il y avait aux trompettes Matt Venora et Matt Peroni et Greg Hicks était au trombone. Mon confrère Guillaume Hubermont trépigne d'impatience à l'idée de prendre le relais. Alors, on va se quitter au son de Coltrane Funk, un thème original de David Bowie, interprété par son Big Band et lui lors de ce fameux concert. Merci à Alejandro Magana à la console technique. Au microphone, à la recherche, au choix musical, c'était Stanley Payant. Surtout, si vous êtes du genre couche-tard, je reprends le microphone à 1h du matin pour vous présenter Soul la nuit, qui sera à nouveau consacré à Stevie Wonder. Entre-temps, bonsoir et bonne chance.

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7: Bonsoir à toutes et à tous, ici Guillaume Hubermont, bienvenue à l'appel du soir sur Ici Musique.

Farinelle's Division, tiré du recueil anglais de John Playford, le violoniste Manfredo Kramer dialogue avec la viole de Jordi Savall et la harpe de la fille de Jordi, Ariana Savall. Ici Guillaume Hubermont, je suis très heureux de vous retrouver pour ces deux heures de musique et d'aventure. On va débuter en terrain connu. Il y a 50 ans, une légende de la musique prenait forme dans un opéra allemand à Cologne. Le pianiste jazz Keith Jarrett qui marquait l'histoire avec un concert qui pourtant s'annonçait plutôt mal, je vous raconte. Keith arrive complètement épuisé par un trajet de plus de 10 heures de route. Il souffre d'une migraine, il porte un corset orthopédique parce qu'il a mal au dos. Il file pas ce jour-là et il s'approche du piano d'essai. Et là, c'est la catastrophe parce que l'instrument qui est fourni par l'opéra, c'est un petit Bösendorfer désaccordé au son étouffé, aux pédales grinçantes. Et là, il est furieux. Keith Jarrett, il dit « Ok, non, c'est pas possible, je vais annuler ce concert-là ». Mais il va être pris de compassion pour l'organisatrice qui avait tout donné pour ce concert et il décide d'affronter l'instrument. Alors, pour éviter des mouvements trop douloureux, pour compenser aussi le manque de projection du petit piano, il va modifier son jeu, il va privilégier les ostinatos rythmiques, il va marteler le registre grave pour créer de la résonance, tout en inventant en direct des motifs répétitifs. Et ça va devenir absolument légendaire, le concert de Cologne, l'album solo piano le plus vendu de toute l'histoire de la musique. On écoute la partie 2C de ce concert.

Ça fait du bien, hein, la grâce du cantique de Jean Racine de Gabriel Fauré, composé alors qu'il n'avait que 19 ans, interprété ici par le chœur et l'orchestre de Paris sous la baguette de Paavo Järvi. Vous écoutez l'appel du soir sur Ici Musique, ici Guillaume Hubermont, et vous le savez peut-être maintenant que notre émission a quelques semaines, j'ai une passion pour les artistes moins connus et surtout pour les injustices dont les compositrices ont été victimes dans l'histoire de la musique, et il y en a plusieurs. On va en rencontrer une aujourd'hui de ces artistes qu'on a malheureusement un peu trop oubliés, Rita Stroll, née en Bretagne en 1865, qui entre au conservatoire de Paris à l'âge de 13 ans seulement. J'ai lu plusieurs anecdotes sur sa scolarité. On peut dire que la discipline académique lui convenait peu. Par exemple, dans ses bulletins, sa professeure note, je cite, « Cet élève n'assiste pas aux classes et ne travaille pas. » Avant de devoir s'incliner un peu plus tard devant son génie, elle écrit « Tempérament d'artiste admirablement doué ». C'est un esprit vif, Rita Stroll. Elle rédige un dictionnaire humoristique des instruments, où elle livre notamment cette définition du piano, un meuble de torture moderne où se réunissent deux martyrs, celui qui écoute et celui qui joue. Elle aura comme compositrice un beau retentissement à son époque, en pleine période romantique, des œuvres de musique de chambre, des pièces orchestrales qui vont avoir quand même du succès. Camille Saint-Saëns, Vincent d'Indy, vous trouvez ça très intéressant, mais malheureusement, comme tant de créatrices de son temps, sa musique a été reléguée au silence après sa mort.

Et c'est notamment grâce au travail de la violoncelliste Héloïse Luzzatti qu'on redécouvre aujourd'hui les trésors musicaux de Rita Stroll. On va en écouter un, sa grande fantaisie quintette pour piano et cordes, composée en 1886, 2 ans après sa sortie du conservatoire. Elle n'a que 21 ans. Cette fantaisie est interprétée par les violonistes Suichi Okada et Alexandre Pascal, l'altiste Léa Enino, la violoncelliste Héloïse Luzzatti donc, et la pianiste Celia Onetto Ben Saïd.

La grande fantaisie quintette de Rita Stroll par le quintet réuni autour de la violoncelliste Héloïse Luzzatti et de la pianiste Célia Onetto Ben Saïd. Ici Guillaume Hubermont, prenons l'avion pour le sud, maintenant l'Argentine et la demeure d'Alberto Ginastera, illustre compositeur qui fut notamment le prof d'Astor Piazzolla. On est en 1953 lorsqu'il compose ses variations concertantes opus 23. Au lieu d'écrire un concerto pour un seul instrument soliste, Ginastera va offrir à chaque pupitre de l'orchestre sa propre variation. Donc on va entendre tour à tour le violoncelle et l'harpe, une interlude pour les cordes, la flûte, la clarinette, l'alto, hautbois et basson, trompette et trombone, violon, cor, et un final avec tout l'orchestre. Chacun leur tour, ils vont rivaliser d'agilité sur des rythmes hérités de la danse traditionnelle des gauchos, le malambo. La chef mexicaine Alondra de la Parra est à la tête de la Orchestra Impossible, la Sinfonia Impossible, une formation qui réunit des musiciens et solistes internationaux, qui a été créée pendant la Covid. Voici les variations concertantes d'Alberto Ginastera.

Les variations concertantes d'Alberto Ginastera par la Orchestra Impossibile sous la direction d'Alondra della Para. N'hésitez jamais à nous écrire en passant par la bulle de conversation. Vous êtes à l'écoute de l'Appel du Soir sur Ici Musique. On va retrouver maintenant Arthur Honegger alors qu'il sort d'une période assez sombre. On est dans les années 1930. Son œuvre précédente, la tragique fresque Cri du monde, l'a plongé dans une sévère dépression, le laissant littéralement sans voix, incapable de composer pendant presque 2 ans. Mais il y a un événement merveilleux qui va tout faire basculer, la naissance de sa fille, qui va d'ailleurs s'avérer être son unique enfant. Et cette arrivée-là va redonner au compositeur sa joie de vivre, son goût de créer, et va marquer du même coup son grand retour à la musique de chambre après une décennie consacrée à des œuvres beaucoup plus massives. Donc une sonatine pour violon et violoncelle, écrite en 1932. Pensez-y durant l'écoute. Imaginez le bébé dans cette sonatine. Dans les passages méditatifs, on a l'impression que le nouveau père nous invite à nous pencher avec lui sur le berceau pour regarder son enfant dormir. Et puis, dans les moments plus vifs, plus rythmés, on a l'impression d'entendre des petits pas dans les staccato, comme si on voyait la fille se mettre à marcher et jouer. Pour interpréter ce duetto élégant, deux complices bien connus de notre paysage musical, le violoniste Olivier Thouin et le violoncelliste Yegor Diashkov, tirés de leur album Duo de l'entre-deux.

Et voilà ce que ça donne de devenir père pour Arthur Honegger, sonatine pour violon et violoncelle, écrite en 1932 et interprétée ici par Olivier Thoin et Yegor Diashkov. En 1909, maintenant, on retourne un petit peu dans le temps, on est au Conservatoire de Paris qui commande à Claude Debussy une pièce destinée au concours de fin d'année des élèves clarinettistes. Alors Debussy s'exécute, c'est pas son premier barbecue, et il façonne une rhapsodie, première rhapsodie pour clarinette et piano. Mais le résultat est excellent. En fait, il dépasse largement le cadre d'un simple exercice académique. Et Debussy tombe si profondément amoureux de sa propre création qu'il va l'orchestrer peu après, confiant à son éditeur qu'il s'agissait, je cite, de l'une des pièces les plus aimables qu'il ait jamais écrites. Soyez attentifs à l'écoute en vous rappelant qu'au départ, c'est un exercice académique, que c'est une pièce

d'examen parce que ça ne paraît pas du tout. La partition est très difficile à jouer, mais toutes les difficultés techniques et les éléments de virtuosité sont cachés, sont intégrés, mis au service de l'expression musicale. Dès l'ouverture, marquée par l'indication rêveusement lent, la clarinette se déploie de manière souple et glisse de la mélancolie à la joie et au jeu. Première rhapsodie pour clarinette et piano, interprétée ce soir dans sa version manuscrite originale, donc une clarinette, un piano, le clarinettiste québécois André Moisan et la pianiste Louise-André Barry.

Ah, j'aime quand on fait comme ça des sauts dans le temps, des ponts entre les époques. Et donc après Debussy, on écoutait à l'instant la comtesse de Dia, aussi connue sous le nom de Béatrice de Dia, compositrice ou troubadour du XIIe siècle, une voix féminine d'une grande rareté hein, dans l'univers de l'amour courtois. Et ce qui est tout aussi rare, c'est que sa musique nous soit parvenue. D'ailleurs, la pièce qu'on vient d'entendre, À Chantarmère, c'est la seule chanson de Trouberitz, de Troubadour, conservé avec sa mélodie complète et sa partition d'origine. On entendait l'extatique ensemble mené par Malena Ernman. Pour aborder les derniers instants de notre soirée, on va revenir à notre époque avec le compositeur argentin-américain Osvaldo Golijov. En 2002, il séjournait au Moyen-Orient, tout début de la seconde intifada, et il va assister au quotidien, aux tensions et à la violence qui déchire la région. Et il échange au même moment avec un ami astronome qui lui décrit la Terre vue depuis l'espace. Une bille bleue suspendue dans le vide, d'une sérénité et d'une beauté absolue. Et c'est ce contraste saisissant entre la tragédie des hommes et le calme cosmique qui va inspirer à Golijov la pièce qu'on va écouter, Ténèbres, Ténébré, en s'appuyant sur la tradition baroque des leçons de ténèbres de François Couperin, Golijov qui compose une méditation sur la douleur et sur l'espoir.

Ténébré d'Osvaldo Golijov par le Kronos Quartet pour fermer notre livre, le déposer sur la table de chevet, fermer la lumière et peut-être fermer les yeux. C'est ainsi que s'achève notre appel du soir. Merci à Julie-Christine Parent pour la réalisation de cette émission. Merci aussi à vous pour votre présence et votre fidélité. Bonne nuit.

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À la barre de Soul la nuit, Stanley Péan. Et cette nuit, nous revenons à Stevie Wonder dans la foulée de notre commémoration du 50e anniversaire de la parution de son chef-d'œuvre Songs in the Key of Life. Pour la prochaine heure, je n'ai choisi que des chansons enregistrées au fil des ans par Stevie en collaboration tour à tour avec sa fille Aisha Morris, Paul McCartney, Tito Jackson, Michael Jackson, la formation Take Six et Dionne Warwick. En guise de coup d'envoi, To Know You is to Love You, interprété par Syreeta en duo avec Stevie, chanson parue en 1972 sur le premier album homonyme de la chanteuse qui était alors l'épouse de Stevie Wonder. Ce disque est paru sous étiquette Mo West, une filiale de la Motown. L'enregistrement et la production de l'album se sont déroulés juste après leur séparation et leur divorce, puisque malgré la fin de leur union, ils ont maintenu une relation créative d'une grande intensité. Suivra How Come, How Long par Babyface et Stevie Wonder, chanson extraite du quatrième album de Babyface, The Day, sorti en octobre 1996 sous étiquette Epic. La chanson aborde de front le drame de la violence domestique, Babyface s'étant inspiré de l'histoire de Nicole Brown Simpson dans le cadre de l'affaire O.J. Simpson pour le texte. 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

Weakness, une des deux chansons chantées par Dionne Warwick sur la bande originale du film The Woman in Red, l'adaptation américaine de la comédie française Un éléphant, ça trompe énormément. Bande son composée et réalisée par Stevie Wonder qui donna ici la réplique à la chanteuse, son amie de longue date. Ce disque apparu en août 1984 sous étiquette Motown. Nous allons d'ailleurs enchaîner avec la deuxième contribution de Dionne Warwick à la musique de ce film, la chanson Moments Aren't Moments. Stevie Wonder ne chante pas cette fois, mais il a entièrement écrit, composé, arrangé et réalisé cette chanson et il y joue de l'intégralité des parties de piano et de synthétiseur. Après cela, nous écouterons Why I Feel This Way, une collaboration entre le groupe a cappella Take Six et Stevie Wonder, paru sur le cinquième album du sextet vocal Brothers, sorti en septembre 1996 sous étiquette Reprise. Pour l'occasion, Stevie avait même dégainé son harmonica.

Écrite, arrangée et réalisée par Stevie Wonder, la chanson Creepin' est parue en juillet 1974 sur son album Fulfillingness First Finale. Bien que Stevie Wonder y assure le chant principal et la quasi-totalité des instruments, Minnie Riperton y livre une performance vocale de soutien cruciale. Les deux artistes s'étaient croisés pour la première fois en octobre 71 lors de la Black Expo à Chicago. Grand admirateur du premier album solo de la chanteuse, Come to My Garden, Stevie l'avait invitée par la suite à rejoindre son groupe de tournée et de studio sur Wonder Love, un album enregistré à ce moment-là. Et parallèlement aux séances en studio pour Fulfillingness First Finale, Stevie a co-réalisé le deuxième album de Minnie Riperton, Perfect Angel. Voici maintenant Where Is Our Love Song, qui réunit Stevie Wonder et le guitariste Gary Clark Jr., paru en octobre 2020 sous étiquette Republic. Stevie avait commencé à composer la mélodie de ce morceau à l'âge de 18 ans, mais ne l'a finalisé qu'en 2020, en réponse aux tensions sociales, à la pandémie et aux appels pressants à l'unité, à la paix et à la solidarité à travers le monde. L'intégralité des profits générés par ce morceau a été versée à l'organisation Feeding America pour soutenir les banques alimentaires américaines.

Dans cet enchaînement, vous avez eu droit à Get It puis Just Good Friends, deux chansons qui scellaient en 1987 l'alliance entre Stevie Wonder et Michael Jackson. Les deux amis s'étaient alors renvoyés la politesse sur leurs albums respectifs parus à quelques mois d'intervalle. Get It apparaît sur le 21e album de Stevie, Characters, au mois de novembre 1987. Just Good Friends figure sur Bad, le 5e opus solo de Michael, d'une production épique. Michael n'est évidemment pas le seul

membre de sa fratrie à avoir collaboré avec Stevie. La chanson qui va suivre, Love One Another, coécrite par Michael, est sortie en juillet 2021 comme premier extrait de Under Your Spell, le second album solo et premier opus purement blues de Tito Jackson, paru sous étiquette Gulf Coast. Stevie y joue de l'harmonica tandis que Randy Jackson et Bobby Rush marient leur voix à celle de Tito.

Dans cet enchaînement, vous avez eu droit à Ebony and Ivory, chanson interprétée en duo par Sir Paul McCartney et Stevie Wonder, chanson parue en 1982 sous étiquette Parlophone, en guise de prélude à l'album Tug of War, le quatrième de McCartney en solo, sorti un mois plus tard. Ce titre a atteint la première position des palmarès aux États-Unis et au Royaume-Uni. Il est resté 7 semaines consécutives au sommet du Billboard Hot 100, devenant à l'époque le plus grand succès commercial de la carrière solo de Paul McCartney et le deuxième plus important pour Stevie Wonder. Suivait How Will I Know, gravé par Stevie et sa fille Aisha Morris sur le 23e album de l'artiste, A Time to Love, paru en octobre 2005 sous étiquette Motown. Voilà, cette émission chemine vers sa fin au son d'une version instrumentale de la chanson Alfie de Burt Bacharach dans l'interprétation de Stevie à l'harmonica, un enregistrement Motown de 1968. Merci à Pierre Dulon à la console technique, au choix musical, à la recherche, au microphone. C'était Stanley Péan. Bonne fin de nuit et à la prochaine, j'espère.

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Bonjour tout le monde, je suis ravie et enchantée de vous accueillir à Jeunes comme le monde, émission où rayonnent, brillent, explosent même les talents musicaux émergents qu'on déniche un peu partout au pays et qu'on vous fait entendre. Avouez que c'est un beau cadeau. En tout cas, nous on adore et le magasiner et vous l'offrir. On part le bal d'aujourd'hui avec Justin Saunier, violoniste originaire de l'Outaouais. Orléans, plus précisément, qu'on va entendre dans sa première épreuve au Concours musical international de Montréal en 2026. Ça a été enregistré le 28 mai dernier à la salle Bourgie et on l'écoute dans la polonaise de concert numéro 1, opus 4 de Wieniawski. Il est en compagnie de Gaspard Tanguy-Labrosse au piano.

0: Justin Saunier, violon, Gaspard Tanguy Labrosse, piano, interprétait la polonaise de concert numéro 1, opus 4 de Wieniawski. Et ça, c'était un extrait tiré de la première épreuve de Justin au Concours musical international de Montréal, édition 2026. Ce concours-là, je vous mets en contexte rapido. C'est une compétition qui existe depuis 2002 et qui accueille à Montréal, en alternance, des chanteurs, des violonistes et des pianistes. Et c'est, vous pouvez l'entendre, du très haut niveau. Et ça offre à la métropole, c'est ça qui est génial, une occasion de vibrer au même rythme que les interprètes de tous les continents qui s'y présentent. Parce que c'est très couru et il y a de la virtuosité au pouce carré avec des épreuves d'élimination et une finale qui se fait avec l'OSM. C'est autour de 200 000 $ de bourse et surtout une visibilité d'exception pour les participants. Ça prend un tempérament pour aimer se prêter au jeu de ce genre de concours-là. Ça prend des nerfs d'acier aussi. Et Justin a tout ça. Disons qu'il en a fait pas mal des concours pour lesquels il a souvent obtenu des prix d'ailleurs. C'est un candidat redoutable. On dirait que je parle de sport, mais ça s'apparente tellement à des compétitions sportives. Ça devient athlétique finalement comme discipline. Il étudie présentement à l'école de musique Schulich de McGill avec Andrew Wan. Et ce qu'il aime de son instrument, c'est le fait que, comme le répertoire est vaste, il lui permet de jouer en collaboration avec d'autres, en musique de chambre ou en orchestre, autant que seul. En fait, toutes les portes sont ouvertes. On va le réécouter dans le même contexte, mais cette fois dans la sonate pour violon et piano L140 de Debussy, toujours avec Gaspard Tanguy Labrosse, mais avant. Le voici qui nous dit comment il a eu envie de faire de la musique.
1: Dès un très jeune âge, j'ai fait expérience de la musique à travers l'Orchestre des Jeunes d'Ottawa, dont mon frère et ma sœur faisaient partie. J'ai assisté à plusieurs concerts et j'ai vraiment développé un amour de la musique symphonique, orchestrale et aussi de d'autres genres. Quand j'étais très petit, je me rappelle d'avoir été voir un concert des Quatre Saisons à la Sainte-Chapelle à Paris. J'ai tombé en amour avec cette performance des solistes français vers les Quatre Saisons. Donc, ça m'a vraiment poussé à adorer le violon.

Bravo à Justin Saunier et Gaspard Tanguay-Labrosse qui jouaient la sonate pour violon et piano L140 de Debussy. C'était enregistré lors de la première épreuve de Justin au Concours musical international de Montréal à la Salle Bourgie en 2026. Vous êtes à l'émission Jeunes comme le monde en compagnie de Julie Daou. Qu'est-ce qui fait qu'on se dépasse dans la vie? Évidemment, l'amour de ce qu'on fait, mais aussi les gens avec qui on exerce notre passion ou notre travail. Quand on est jeune, on le sait, le sentiment d'appartenance, c'est très puissant. Et ça peut donner des ailes. Et pour les musiciens en développement, l'orchestre, c'est ce que ça permet. Et que dire de l'effet d'émulation? C'est très, très fort. Imaginez une gang de jeunes qui se poussent les uns les autres, qui se promènent en tournée, qui partagent des autobus, des avions, des chambres d'hôtel, et puis qui, en plus, jouent de la musique, des œuvres exigeantes, mais exaltantes. Ça donne souvent des étés inoubliables et surtout des apprentissages qui durent pour toujours. L'Orchestre national des jeunes du Canada, ben c'est tout ça. Les interprètes arrivent de tous les coins du pays, sont sélectionnés par audition. Il y en a plus de 500 qui s'essaient et l'âge varie entre 16 et 28 ans. Petit fait intéressant. Aujourd'hui, il y a un tiers des musiciens d'orchestre professionnels au Canada qui sont des anciens. Donc, ils passent autour de 8 semaines ensemble. Ils se préparent d'abord pendant 4 semaines. Ils répètent, ils font quelques concerts aussi en plus petite configuration. Et ensuite, c'est la tournée. L'an passé, ils ont visité, entre autres, Ottawa, Toronto, Saint-Irénée, Stratford. Et ils sont forts. Ça sonne comme une tonne de briques. Et ça, on peut le constater à l'instant avec Le Cavalier à la Rose de Strauss, direction de Daniel Bartholomé Poyser, œuvre tirée d'un concert ici enregistré le 18 juillet 2026 au Kerner Hall de Toronto. Et c'est une captation qui a été faite par Doug Doctor, collègue de CBC. Vous allez voir, c'est du solide.

Quels applaudissements enthousiastes, avec raison, de cette foule qui acclamait l'Orchestre national des jeunes du Canada, avec à la direction Daniel Bartholomew-Poser, dans Le Chevalier à la rose de Strauss.

C'était un concert qui a été enregistré pendant la tournée Canadiana de 2026 à Toronto. J'adore le public, super démonstratif. Un show rock. Avouez que ça a des coiffes. C'est Julie Daou qui vous accompagne sur Ici Musique Classique. Vous voulez nous écrire, mais comme on aime vous lire, découvrir vos commentaires, vos suggestions aussi, voici l'adresse jeunescommelemonde@radio-canada.ca et il y a toujours la bulle de conversation que vous pouvez retrouver sur l'application Radio-Canada Audio. Évidemment, plusieurs des musiciens qu'on vous fait entendre, on les découvre, nous aussi. Et souvent, la fenêtre par laquelle on a accès à eux, ce sont les concours. Parce que sinon, ben ils sont chez eux, ils font leur vie d'adolescent ou d'enfant. Et une expérience comme celle-là peut être envisagée comme une façon d'observer comment ils se comportent en public. Parce que pour certains, l'occasion de jouer devant des gens est à peu près inexistante. Alors, en concours, ils peuvent voir s'ils ont les mains moites, un manque de salive, les doigts qui tremblent avant de mettre le pied sur la scène et si, par exemple, ces effets-là durent ou s'estompent une fois que la musique commence. C'est très formateur. Le concours de musique du Canada fonctionne par catégorie d'âge, donc c'est une fenêtre qui s'ouvre sur tellement de petits et de plus grands interprètes de partout au pays. Celui qu'on va écouter s'appelle Shinomasa Mori. Il a 15 ans. Il étudie au Conservatoire de musique de Montréal. Il est encore au secondaire. Donc, il combine études académiques et musicales. On l'a rencontré et il nous a dit qu'il rêvait d'être un bon pianiste un jour. Vous allez le constater, je pense que c'est pas mal déjà fait. Il n'arrive pas à déterminer s'il préfère Liszt ou Chopin, mais c'est avec le premier qu'on va l'écouter. Donc, Liszt, dans l'étude d'exécution transcendante numéro 10, c'est un enregistrement qui a été fait lors du concert présenté en clôture de la 50e édition du Concours de musique du Canada l'été passé, chez Piano Vertu, parce que oui, il a été le grand lauréat de la catégorie 15-18 ans, et on comprend pourquoi.

Quand même, 15 ans et quelle solidité, wow! Bravo à Shinomasa Mori qu'on écoutait dans un extrait du concert qui clôturait le concours de musique du Canada l'été passé. Chaque fois qu'on termine cette émission, on dirait que j'ai le sourire fendu jusqu'aux oreilles. Je suis enchantée, éblouie par tous ces talents. Jeune comme le monde et tissé avec tant d'imagination et d'intelligence par Guylaine Picard, grande Manitou à la réalisation, accompagnée aujourd'hui par Pierre Dulon à la technique, et c'est Dominique Beaudoin qui a réalisé les prises de son. Ce qui vous attend à la prochaine émission, juste pour vous mettre un peu l'eau à la bouche, entre autres, un guitariste de 15 ans complètement touchant et des orchestres qui déchirent tellement ils sont bons. Vous avez peut-être remarqué qu'on se quitte avec la même œuvre toutes les semaines. C'est parce qu'elle est beaucoup trop parfaite pour nous. Ça s'appelle l'ouverture pour la jeunesse. Ça s'invente pas quand même, quoique oui. Et c'est de Ayrat Ishmuratov. On l'écoute par l'orchestre de la francophonie, direction de Jean-Philippe Tremblay. C'est Julie Daou qui vous accompagnait. Je vous souhaite une très belle journée. Prenez bien soin de vous.

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Bien le bonjour, chers amis mélomanes. J'ose espérer que vous allez bien. Vous savez, moi, j'ai des grandes espérances pour vous. Je m'appelle François Lemay. Nous sommes sur Ici Musique. On commence ce matin avec Gabriel Fauré, qui aimait beaucoup se promener dans les tonalités, dans les modes pour ses œuvres pour piano, et nous, on en profite. Voici d'abord la quatrième des barcarolles en la bémol majeur de Fauré, entre modes anciens et tonales, sous les doigts de Stéphane Lemelin. Bienvenue à Quand le jour se lève.

L'Andante Appassionato de Théodore Dubois, c'était Benoît Loisel et Stéphane Lemelin. Petite pause pour les informations. Sur Ici Musique, c'est François Lemay qui vous accompagne et on se retrouve tout de suite après.

0: Bonjour, ici Karine Matheux. Voici les informations. Le Parti québécois demande un recomptage judiciaire dans la circonscription de Vachon en Montérégie à la suite du scrutin de lundi. La candidate libérale l'a emporté avec seulement 10 votes d'avance sur le candidat péquiste. Il s'agit de la seule circonscription dont le résultat a été contesté. La Ville de Montréal va présenter aujourd'hui les mesures qu'elle mettra en place cet hiver pour soutenir les personnes en situation d'itinérance. La mairesse va aussi réclamer des fonds supplémentaires au nouveau gouvernement pour assurer leur mise en œuvre. Ces demandes surviennent au lendemain de la mort d'une femme dans un campement dans le nord de la ville. Le premier ministre désigné, Paul Saint-Pierre Plamondon, assure que la lutte contre l'itinérance est la priorité de son gouvernement. Il a promis de débloquer des fonds d'urgence et la tenue d'un sommet en 2027. Des centaines d'écoles secondaires et d'universités sont de nouveau bloquées en France et des manifestations sont prévues dans plusieurs villes, notamment à Paris. Le mouvement de protestation contre le manque de moyens dans l'éducation et la violence policière s'est durci depuis son déclenchement il y a 3 semaines. Un grand rassemblement est prévu dans les prochaines heures, place de la Bastille, à Paris. En Ukraine, une frappe russe a fait au moins 33 morts et une vingtaine de blessés à Kramatorsk dans le Donbass. Les autorités ukrainiennes affirment que les victimes sont les passagers de 2 autobus. Une autre attaque de drone a tué 3 personnes à Kiev. Hier, des frappes russes massives ont fait au moins 32 morts. Et le Nobel de littérature est remis cette année à la Canadienne Anne Carson. La poétesse canadienne est aussi professeure d'histoire à l'Université McGill à Montréal. Voilà, c'était les informations.
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6: Il est 5h32, 6h32 dans les Maritimes. Merci d'en être. Je m'appelle François Lemay et sur ICI Musique, c'est quand le jour se lève.

Jean-Marie Leclerc, compositeur français de l'époque baroque, renommé pour avoir adopté au violon la précision du style français et la virtuosité sans limite du style italien. Voici le concerto pour violon opus 10 numéro 3 de Jean-Marie Leclerc. Sur instrument d'époque, merci pardon, voici la violoniste Leila Cheyeg et l'ensemble La Chitra.

Francis Colpron et les Boréades, qui interprétaient le concerto pour flûte en do mineur de Alessandro Scarlatti. Et ça nous mène à 6h, 7h dans les Maritimes. Merci d'en être. Je m'appelle François Lemay sur Récits Musique, c'est quand le jour se lève. On va entendre maintenant la musique du compositeur et pianiste d'origine tchèque, Leopold Kozluch. Contemporain de Mozart, de Haydn et de Beethoven, Kozluch est de l'époque classique viennoise, celle qui a vu naître l'âge d'or du piano forte. Il a composé pas moins de 23 concertos pour clavier, des œuvres conçues pour plaire, avec lesquelles il a obtenu, avec raison, beaucoup de succès.

Le concerto en fa majeur de Léopold Kozluch, interprété par Howard Shelley, qui dirigeait de son piano les London Mozart Players. D'ailleurs, pour consulter notre programmation complète musicale, qui a joué, sur quoi, à quel moment, vous trouverez ça sur Radio-Canada Audio.

Le commandant et compositeur François de Fossa, militaire au grand cœur, qui croyait qu'une vie de service pouvait être agrémentée de musique, avec entre autres ses trios concertants pour guitare et cordes. Ça nous mène vers les informations d'ici musique. Je m'appelle François Lemay pour me donner de vos nouvelles. Quand le jour, @radio-canada.ca.

0: Bonjour, ici Karine Matheux. Voici les informations. Le prix Nobel de littérature est attribué à la Canadienne Anne Carson. L'autrice originaire de Toronto reçoit la prestigieuse récompense pour l'ensemble de son œuvre considérée comme audacieuse et inventive, selon le jury. La poétesse est notamment connue pour Nox, une œuvre publiée en 2010 qui se déplie comme une longue feuille continue de plusieurs mètres. La Ville de Montréal va présenter aujourd'hui les mesures qu'elle mettra en place cet hiver pour soutenir les personnes en situation d'itinérance. La mairesse va aussi réclamer des fonds supplémentaires au nouveau gouvernement pour assurer leur mise en œuvre. Une demande qui sera formulée au lendemain de la mort d'une femme dans un campement de la métropole. Par ailleurs, on a appris ce matin qu'un homme, lui aussi en situation d'itinérance, a été retrouvé mort à Granby en début de semaine derrière un bâtiment de la rue principale au moment où la seule halte répit pour les personnes itinérantes est fermée. Le premier ministre désigné, Paul Saint-Pierre Plamondon, assure que la lutte contre l'itinérance est la priorité de son gouvernement. Il a promis de débloquer des fonds d'urgence et la tenue d'un sommet en 2027. Nouvelle journée de mobilisation lycéenne en France pour obtenir plus de moyens financiers et humains afin d'améliorer l'enseignement. Le mouvement est rejoint par des étudiants, des parents et des professeurs. Des manifestations se tiennent dans plusieurs villes du pays. Et en Espagne, un symbole de la crise du logement s'est éteint hier. Marie-Carmen Abascal, 87 ans, dont l'expulsion de son appartement le mois dernier à Madrid a déclenché une vague de protestations, est décédée. Elle était hospitalisée pour anxiété sévère et épuisement depuis le 23 septembre. Des milliers de personnes ont défilé à Madrid pour lui rendre hommage. Voilà, c'était les informations.
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5: Il est 6h32, 7h32 dans les Maritimes. Je m'appelle François Lemay sur Ici Musique, c'est quand le jour se lève.

James Campbell et le quatuor Orford qui interprétaient un extrait du quintet pour clarinette et cordes opus 34 de Carl Maria von Weber. C'est un romantique, compositeur qu'on connaît surtout pour ses concertos acrobatiques, je dirais, pour clarinette. Des concertos qui demandent tous une technique sans faille et des hanches, non pas pour danser, mais pour souffler, à toute épreuve. Et on poursuit avec le grand duo concertant de Carl Maria von Weber, interprété par le clarinettiste Andreas Ottensamer et la pianiste Yuja Wang, qui est vraiment une virtuose extraordinaire, mais

Ah, c'était beau. C'était beau. C'était beau, hein? Le grand duo concertant de Carl Maria von Weber, c'était le clarinettiste Andreas Ottensamer et la pianiste chinoise Yuja Wang. Musique baroque? Un concerto grosso de Handel.

le Tafel Musique et un concerto grosso de Handel. Dans quelques instants, baroque, oui, mais baroque and roll, il l'a entendu souvent. Olivier Robillard-Laveau sera là pour vous faire déjeuner en paix, je m'excuse. Ici François Lebé, quand le jour se lève, se poursuit sur Ici Musique Classique. 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
1: Nous sommes le jeudi 8 octobre. Ici Olivier Robillard-Laveau. C'est l'heure de déjeuner en paix.

0: Ingrid Saint-Pierre s'est tiré de son album Reine, la pièce L'Onoclé. Je vous souhaite la bienvenue à Déjeuner en paix. En ce jeudi, l'émission vous provient toujours en direct depuis le studio 3 de la Maison de Radio-Canada à Montréal. Notre menu, on va parler de Damien Robitaille qui se lance dans une tournée canadienne en lien avec Coup de cœur francophone, parce que c'est un festival ici à Montréal, mais c'est aussi une tournée à travers tout le pays. Il y a notre semaine thématique qui se poursuit, quatrième journée de cette semaine, où chaque jour, je vous propose une chanson composée, la musique, écrite, le texte par Stéphane Lafleur, mais pour d'autres personnes. Ce ne sont pas des chansons de son groupe avec podcast. C'est tellement un bon auteur-compositeur, ça vaut la peine de se promener. Il en a signé beaucoup des chansons pour d'autres artistes. Et puis Sarah Dufour, c'est très mouvementé ce qui se passe. Il y a eu son nouveau disque qui vient de sortir. Elle est ambassadrice de la disque à l'école. Ça, ce sont des professeurs de français qui peuvent amener leurs élèves à écouter des chansons qui sont en nomination à la disque ou des artistes qui sont nommés à la disque et ensuite de voter pour leur chanson préférée. Elle va même animer une émission de télé à Radio-Canada bientôt. Donc, il y aura du Sarah Dufour un peu plus tard à l'émission. Je vous souhaite une excellente journée, un bon déjeuner en paix. Voici Fred Pellerin avec la chanson du camionneur.
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Chaque printemps, une pièce qui figure sur l'album « Mille ouvrages, mon cœur » de Salomé Leclerc. C'est arrivé un 8 octobre. Hier, on soulignait l'anniversaire de Thom Yorke, chanteur de Radiohead. Ce matin, on souligne la fête d'un musicien qui a marqué la musique canadienne des 20 dernières années. C'est le 8 octobre 1979 qu'est né Patrick Watson. On en connaît quand même beaucoup sur son œuvre, mais un peu moins sur son enfance. Et c'est un sujet qu'il a abordé à de rares occasions. Je suis tombé en tout cas sur un article du magazine français Télérama où j'ai appris un paquet de trucs. D'abord, oui, Patrick naît le 8 octobre 79 aux États-Unis à Lancaster en Californie, pas au Canada. Ses deux parents sont canadiens mais vont revenir s'installer à Hudson au Québec lorsqu'il a un an. Son père aime chanter de vieilles chansons écossaises. Sa mère joue du piano. Il y en a d'ailleurs un à la maison. Et aussi beaucoup de disques des Beatles, de Bob Dylan, des disques de musique classique aussi, dont la bande originale du film Empire du Soleil, composée par John Williams, qui va devenir à l'époque le disque préféré de Patrick, pendant que ses frères écoutent du Supertramp, du Pink Floyd, du Tears for Fears. Et Patrick Watson raconte aussi qu'une révolution musicale est arrivée dans sa vie lorsqu'il a découvert la musique jazz à 13 ans. Ça se passe via un ami de son père qui est batteur jazz à l'époque et qui lui fait écouter un paquet de trucs. On sent qu'il accroche déjà sur des musiques plus instrumentales, atmosphériques, cinématiques aussi. Et en parallèle de tout ça, ben, il se met à chanter. Cinématographique, pas cinématique. En parallèle de tout ça, il se met à chanter à la chorale de l'église à Hudson. On remarque qu'il a une voix particulière. Il joue abondamment sur le piano de la maison familiale, si bien que sa mère l'inscrit au conservatoire de piano. Il va étudier là pendant 7 ans. Et arrive le premier groupe. On a même un extrait. Gangster Politics. C'est une formation ska montréalaise qu'il joint à titre de pianiste à la fin des années 90, il y a même pas 20 ans. Et j'ai un extrait de la pièce déjà vue de ce groupe Gangster.

ensemble, ça va être, il va faire partie intégrante du groupe de Patrick Watson pour les albums Close to Paradise, Wooden Arms, Adventure in Your Home Backyard. Donc, ils ont marqué ensemble la musique canadienne. Patrick Watson détient aussi le record de la chanson francophone la plus écoutée de l'histoire sur les plateformes en ligne. Je te laisserai des mots. On va l'écouter, Patrick Watson, avec cette pièce, Je te laisserai des mots, et ensuite, Big Bird in a Small Cage, tiré de son album Wooden Arms. C'est un duo qu'il chante avec Cathy Moore. Bonne fête!

spécial Patrick Watson ce matin, deux chansons pour le prix d'une, puisque Patrick Watson est né il y a 47 ans, jour pour jour. Il y a eu Je te laisserai des mots, ainsi que la pièce Big Bird in a Small Cage sur son disque Wooden Arms. Le groupe que formait Patrick Watson à partir du milieu des années 2000, avec à la basse Mishka Steen, Robbie Koster à la batterie, Simon Angel à la guitare, évidemment Patrick à la voix au piano. Quel bon groupe de musiciens! La première fois que j'ai vu Patrick Watson, par contre, c'était en solo. C'était pour la sortie de son disque Just Another Ordinary Day en 2003. Et il jouait au Café Sarajevo. Et je vais toujours m'en souvenir puisque je suis pas allé si souvent au Café Sarajevo, mais la manière que la scène était faite à ce moment-là pour le concert de Patrick Watson, il jouait dos aux gens. C'était un piano droit collé contre un mur. Donc, il s'installe au piano. On voyait pas du tout son visage. Et là, il jouait au piano solo les pièces de son premier disque. Et j'étais dans le Café Sarajevo complètement sidéré de voir ce talent d'entendre cette voix, ce piano. Bonne fête, Patrick Watson. On enchaîne avec Noémie Kayser.

0: Kropelgag, la pièce Sans visage sur son disque Abracadabra. Il est 7h29, 8h29 dans les Maritimes et vous déjeunez en paix sur ICI Musique. Le bulletin d'information s'en vient dans quelques instants et au retour, la très touchante et poignante pièce Batiscan de Kid Kuna s'en vient. Restez là, ça vaut la peine. Je vous retrouve tout de suite après.
1: Bonjour, ici Karine Matheux. Voici les informations. Le prix Nobel de littérature est attribué à la Canadienne Anne Carson. L'autrice originaire de Toronto reçoit la prestigieuse récompense pour l'ensemble de son œuvre considérée comme audacieuse et inventive, selon le jury. La poétesse est notamment connue pour Nox, une œuvre publiée en 2010 qui se déplie comme une seule longue feuille continue de plusieurs mètres. Le gouvernement Carney entend décriminaliser les demandes anticipées d'aide médicale à mourir. Un projet de loi sera déposé cet automne. Ottawa va modifier le code criminel pour que toutes les provinces qui le souhaitent puissent autoriser ces demandes d'aide médicale. Par exemple, des patients qui souffrent de maladies dégénératives comme l'Alzheimer pourraient faire leur demande avant que leur état ne soit trop dégradé. Par ailleurs, le gouvernement fédéral renonce à élargir l'aide médicale à mourir aux personnes strictement atteintes de troubles mentaux. Les émissions de gaz à effet de serre sont en hausse au pays. Selon l'Institut climatique du Canada, elles ont augmenté de 1 % en 2025 par rapport à l'année précédente. Cette hausse serait due à une plus grande consommation de gaz naturel et à une production accrue d'électricité, bien que l'industrie pétrolière et gazière reste le secteur le plus émetteur. L'Institut climatique estime que le Canada est loin d'atteindre sa cible de réduction de ses émissions de 40 à 45 % d'ici 2030 par rapport au niveau de 2005. La baisse est actuellement de 9,5%. Et des milliers de lycéens convergent vers la place de la Bastille à Paris pour manifester à nouveau contre le manque de moyens dans l'éducation et la violence policière. Des centaines d'écoles sont toujours bloquées. Des rassemblements sont en cours dans plusieurs villes. Voilà, c'était les informations.

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La chanson Batiscan de Keith Kuna. Quel Keith Kuna, hein? Capable d'être vulgaire, provocateur, irrévérencieux, crier avec les goules et ensuite d'arriver d'être touchant, beau, profondément humain sur ses disques solo comme sur cette pièce Batiscan. Vous déjeunez en paix sur Ici Musique, il est 7h36, 8h36 dans les Maritimes. Je vous souhaite un excellent jeudi. Voici Ottawa, d'Ariel Soucy.

Caroline Alexander avec Pou Virnitou et juste avant Ariel Soucy avec Ottawa. Damien Robitaille se lance dans une tournée canadienne. En fait, il est encore dans sa tournée pour son disque Ultraviolet. Son dernier disque, il est en tournée solo. Si vous aimez la formule Damien Robitaille solo, on a tellement vu les vidéos sur Internet. Il s'accompagne à la batterie, au piano, à la guitare. Il y a un paquet de concerts. Il est au Québec durant le mois d'octobre, mais à partir de novembre, en même temps que le coup de cœur francophone est présenté à Montréal, le festival présente sa tournée, cette tournée de Damien Robitaille à travers le pays. Donc, je vous donne quelques dates de concerts. Je veux juste d'abord mentionner les concerts au Québec. C'est complet à Lac Mégantic en fin de semaine, mais il reste des billets pour les 22 et 23 octobre à Québec, pour Vanier également le 24 et 25 octobre. Il y a même un concert pour la famille à Vanier. Mais à partir du 4 novembre, là, c'est partout à travers le pays. La tournée de Damien Robitaille débute à Lethbridge en Alberta. Toujours en Alberta, il y a Calgary et Saint-Albert. Ensuite, Vancouver en Colombie-Britannique le 7 novembre. Il y a Yellowknife, Whitehorse, Regina, Saint-Jean-de-Terre-Neuve, Sturgeon Falls et Hearst en Ontario. Tout ça, ça se passe pendant le mois de novembre pour aller voir Damien Robitaille. Le voici avec un extrait justement de ce nouveau disque Ultraviolet, la chanson Paruline, Paruline.

0: C'était Bay Window, chanson du groupe Command Bar, précédée de Dixie du groupe Harmonium. Et on enchaîne avec Willie Mitchell, la pièce Call the Moose. Willie Mitchell, qui est un auteur, compositeur, interprète folk originaire de la communauté algonquine de Kitigan-Zibi. C'est près de Maniwaki au Québec. Très actif dans les années 70 avec son groupe Desert River Band. Il a même créé un festival de musique pour les musiciens issus des Premières Nations, des Inuits également. Willie Mitchell a créé le festival Sweetgrass à Val-d'Or en 1980 et nos collègues de la CBC y étaient pour faire des captations. Ils l'ont enregistré, son spectacle à Willie Mitchell. Voici l'extrait Call the Moose.
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Alice Brault avec Blonde à personne. D'ailleurs, on a appris hier qu'Alice Brault était nommée au GAMIC, le gala alternatif de la musique indépendante du Québec, dans la catégorie, entre autres, Révélation de l'année, aux côtés d'Alphonse Bizaillon, Éléonore Dessureau, Louane Larobina et The Soreheads. C'est notre quatrième journée de cette semaine thématique consacrée à Stéphane Lafleur. Chaque jour de la semaine, je vous propose d'écouter une pièce écrite, composée par Stéphane Lafleur, mais pas pour son projet avec podcast, mais bien pour d'autres musiciens. On a entendu jusqu'à maintenant des pièces de Stéphane chantées par Lou-Adrienne Cassidy, par Mara Tremblay. Hier, c'était Tire le coyote et aujourd'hui, les Sœurs Boulay. Et d'ailleurs, elles en ont chanté quelques-unes des pièces de Stéphane Boulay, les Sœurs Stéphane Lafleur. Stéphane, vous me suivez. Les Sœurs Boulay, sur le premier disque, il y avait Ôte-moi mon linge, Ton amour est passé de mode, deux chansons de Stéphane Lafleur sur Le poids des confettis lancé en 2013. Et puis, ça s'est poursuivi sur le disque suivant, 4-4-8-8 de l'amour, chanson Jus de boussole, écrite par Stéphane pour Les Sœurs Boulay. Et à chaque fois, sur les trois chansons, je regardais le texte et les chansons passent inaperçues sur les albums des Sœurs Boulay. C'est du sur-mesure ce qu'il aurait écrit. On a vraiment l'impression que c'est des textes écrits par les Sœurs Boulay tellement que ça leur ressemble. Et dans une entrevue accordée au magazine Paroles et Musique de la Socan, le journaliste Éric Parazelli demandait aux Sœurs Boulay qu'est-ce qui fait que ça fonctionne à ce point-là, cette collaboration. Et Mélanie Boulay expliquait que au début, pour la première chanson, bon, c'était un rêve pour elle d'avoir une chanson de Stéphane Lafleur et sur le coup, il avait refusé. Ils lui ont écrit une première fois, on aimerait savoir une chanson. Elle dit, ah, je suis trop occupé, j'ai pas le temps. Et quelques semaines plus tard, Stéphane les a rappelés pour leur dire, OK, il y a peut-être quelque chose, mais je veux apprendre à vous connaître. Je veux savoir qui vous êtes. Alors, pendant 2 heures de temps, ils se sont retrouvés les trois ensemble à jaser. Et Mélanie dit, on s'est confié comme si on le connaissait depuis toujours. On a parlé pendant 2 heures de tout ce qui les touchait, de ce qu'elles vivaient et tout ça. Et ensuite, Stéphane est arrivé avec un premier texte. Donc, il fait vraiment du sur-mesure. Et pour la pièce « Jus de boussole » qui figure sur le disque 4-4-8-8 de l'amour, Stéphane écrit un texte où on sent qu'une fille en aura le bol de se faire niaiser par un gars qui arrive pas à se brancher. Là. Un gars qui change tout le temps d'idée et qui promet à coup de peut-être. Je vous donne des extraits du texte. Merci, mais laisse faire et reprends tes avances. J'ai décoré ton absence d'espace et je garde ma colère pour de meilleures batailles. Le vent qui te travaille me gâche et je te souhaite de déposer ta tête folle dans le jus de boussole. Alors, retrouve le nord, mon gars. Trouve une direction, puis branche-toi. Jus de boussole. Les Sœurs Boulay qui chantent Stéphane Lafleur.

Et Cuerdo de Ti, une pièce de Geoffroy, et juste avant, La Frontera de Lassa de Sela. En 2003, le musicien français Thomas Fersen a lancé son disque Pièce montée des grands jours. À l'époque, il n'y avait pas eu de sortie vinyle, mais cette année, l'album a été réédité sur support vinyle. C'est disponible qu'en Europe, là. Faut l'acheter en importation de notre côté de l'Atlantique. Mais ça se trouve, le pressage est bon. Je l'ai fait, je l'ai commandé. Ça sonne plutôt bien. Marie Trintignant chante sur ce disque. Elle est décédée quelques mois après avoir enregistré la pièce titre de l'album que voici, Pièce montée des grands jours. C'est l'histoire d'un prisonnier qui rêve que, je sais pas si c'est sa mère, sa blonde, en tout cas un personnage interprété dans la chanson par Marie Trintignant, lui envoie tous les outils nécessaires pour son évasion, les outils cachés dans de la nourriture. Intéressant, pièce montée des grands jours, Thomas Fersen et Marie Trintignant.

0: same old, les Hey Babies nous amènent au bulletin d'information. Vous déjeunez en paix sur eux.
1: Bonjour, ici Karine Matheux. Voici les informations. L'écrivaine canadienne Anne Carson estime qu'il est fou d'avoir été récompensée par le prix Nobel de littérature. L'Académie suédoise lui a décerné cette prestigieuse récompense pour l'ensemble de son œuvre, qualifiée par le jury d'audacieuse et inventive. Originaire de Toronto, Anne Carson est notamment connue pour ses traductions revisitées d'œuvres classiques grecques. Elle est la deuxième Canadienne à recevoir le Nobel de littérature après Alice Munro en 2013. Le bureau de la directrice parlementaire du budget évalue à 4,9 milliards de dollars le coût de la suspension de la taxe d'accise fédérale sur l'essence et sa prolongation jusqu'à 50 % en mars 2027. Selon l'estimation de l'institution, ces mesures permettent une économie de taxe moyenne de 276 dollars par famille canadienne. Cette économie peut aller jusqu'à 468 dollars pour les familles qui ont des revenus élevés puisqu'elles ont tendance à consommer davantage de carburant. Selon le bureau. En France, des milliers de lycéens ont convergé vers la place de la Bastille à Paris pour manifester à nouveau contre le manque de moyens en éducation et la violence policière. Des centaines d'écoles sont toujours bloquées et des rassemblements sont en cours dans plusieurs villes. Des syndicats de professeurs, des associations de parents et des partis de gauche, notamment la France insoumise, appuient ce mouvement de contestation. Un appel a été lancé pour une nouvelle journée de mobilisation et de grève mardi prochain. Et en Espagne, un symbole de la crise du logement s'est éteint hier. Maricarmen Abascal, 87 ans, dont l'expulsion de son appartement le mois dernier à Madrid a déclenché une vague de protestations, est décédée. Elle était hospitalisée pour anxiété sévère et épuisement. Voilà, c'était les informations.
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Je pense à toi est une composition de Jonathan Personne. Il est 8h37, 9h37 dans les Maritimes. C'est Déjeuner en paix qui se poursuit sur Ici Musique. Voici Lavin, une chanson d'Edith Butler. Je vous souhaite un excellent jeudi.

Hexagona, c'est une chanson de la formation espagnole The Bright. Sarah Dufour connaît tout un automne. Bon, d'abord, il y a eu la sortie de son disque Dolbo Mistassini, mais ça se poursuit un paquet de choses. Elle est ambassadrice de la disque à l'école. Je vais vous en reparler, mais à partir du 13 octobre, les professeurs vont pouvoir commander une trousse fournie par la disque avec de l'information, des vidéos, les paroles d'un paquet de chansons, et les jeunes sont appelés à voter pour élire la chanson coup de cœur des jeunes 2026. Elle en est l'ambassadrice, Sarah Dufour. Elle va animer une émission de télé. On a appris ça aussi du côté d'ici télé au printemps prochain avec Brian Audet. Les deux, Sarah Dufour et Brian, vont se promener dans une roulotte rétro-kitsch qu'on va installer au cœur de différents villages au Québec pour inviter la population à venir jaser avec eux, des entrevues, de la musique, tout ça. Sur la même fréquence, c'est le titre de l'émission. C'est une adaptation d'un format belge, Radio Gaga. Donc ça sera

printemps. Et puis, son nouveau disque, Dolbo Mistassini, vous pouvez l'entendre d'une manière complètement unique grâce à audio. On a invité la musicienne Cindy Bédard à rencontrer Sarah Dufour pour faire une écoute commentée. Donc, ils ont écouté ce nouveau disque, Dolbo Mistassini, de Sarah Dufour, qui a parlé des inspirations, des histoires derrière les chansons, des moments de, où ils ont capté des anecdotes, tout ça. Donc, si vous voulez entendre ce disque d'une manière complètement différente avec Sarah Dufour qui commente l'album après chaque pièce en compagnie de Cindy Bédard, ça se trouve facilement sur la plateforme audio de Radio-Canada. Faites une recherche, Sarah Dufour. On retrouve sur ce disque la chanson « Quand ».

C'était Kinked avec Hey Sophia. Il y a eu également juste avant Encre à papillon du groupe Vendôme. Je m'appelle Olivier Robillard-Laveau. Merci d'avoir été à l'écoute de Déjeuner en paix ce matin. On se retrouve demain vendredi 7h. C'est comme un refrain, une chanson de Marco Emma avec Orlanda qui nous mène à l'effet Pogonat. Que la journée soit bonne pour vous et à demain.

Très bon début de journée à tous et à toutes et bienvenue à cette émission de l'Effet Pogonat animée aujourd'hui par Nicolas Titelet. Aujourd'hui à l'émission, plein de belles choses. On a entre autres une pièce d'un artiste fondamental, je pense, du courant trip-hop, le britannique Tricky. Il sera également question de Yuki B et dans quelques minutes à peine, on aura pour vous l'une des plus belles reprises d'une chanson de Daniel Bélanger entendue depuis longtemps. Et on va débuter avec Gab Bouchard. Voici Dépotoir.

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1: Oh, et c'est tout un coup de cœur qu'on a à vous proposer aujourd'hui. Je pense que tous les membres de l'équipe ont été absolument séduits par cette chanson et je m'inclus dans le lot et je pense que ça risque de devenir l'une de vos préférées également. Puisque je vous parle de Dominique Fils-Aimé, l'une des plus belles voix de la scène musicale canadienne actuelle. Dominique Fils-Aimé qui est connu pour son son néo-soul, jazzy, et sa voix tellement incarnée, douce, agréable. Et elle reprend un grand classique de la chanson québécoise. Ça vient d'un album qui a marqué presque tout le monde, Les Insomniaques s'amusent de Daniel Bélanger. Et la chanson en question, c'est Ensorcelé. Et Dominique Fils-Aimé fait ce qu'il faut faire lorsqu'on s'attaque à une grande chanson, c'est-à-dire l'apprendre et transmettre en fait ce que cette pièce-là nous fait à nous et en livrer une version personnelle. Et Dieu sait qu'elle est personnelle, cette pièce-là, à un point tel qu'elle transforme carrément la mélodie de la pièce, mais ça garde l'essentiel de la poésie de cette pièce-là. C'est ce qui a touché d'ailleurs Dominique Fils-Aimé, qui dit de cette pièce, « Pour moi, cette chanson de Daniel Bélanger, c'est un bijou qui fait partie intégrante de notre patrimoine collectif. On ne saurait être plus d'accord avec elle. Et elle dit, et Daniel nous a offert un moment qui, quelle que soit la façon dont il est chanté, me touche par sa poésie. Je parlerai d'amour jusqu'à la fin des temps. Et c'est là une autre façon de le faire. Et elle doit l'aimer beaucoup, Daniel Bélanger, pour avoir livré une version aussi incarnée. Dominique, qui est en ce moment en Europe, en concert, en tournée en fait, et elle sera de retour au pays le 12 novembre. Il y a plusieurs dates qui sont prévues au Québec. Alors, sans plus tarder, voici cette fabuleuse reprise d'Ensorcelé par Dominique Fils-Aimé.

À l'effet Pogonat, on aime beaucoup le chanteur français Opinard, un artiste d'origine congolaise qui a vraiment un mélange d'influences très, très intéressant. Il y a du R&B, il y a de la bossa nova dans sa musique, un peu de rap. Et il sera de passage chez nous l'an prochain, le 19 mars, il sera au Club Soda. En attendant, il est en tournée européenne. Si vous avez le bonheur d'être à Madrid, par exemple, le 5 novembre prochain, vous pourrez le voir en concert. En attendant,

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Jusqu'à midi, vous écoutez l'effet Pogonat en compagnie de Nicolas Titley. Et dans les prochaines minutes à l'émission, il sera question de la semaine de la musique de la capitale qui se déroule à Ottawa

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1: Un artiste un peu automnal qui cadre parfaitement avec le type de météo que nous avons ici à Montréal, dans le studio, pas dans le studio, mais à l'extérieur du studio de Radio-Canada. C'est un peu gris et tristounet et parfois, dans ce genre de temps, moi j'aime écouter de la musique un peu mélancolique, un peu triste, mais qui possède quand même une petite lumière, un petit soleil intérieur. Et c'est exactement ce que nous propose Simol. Simol, c'est un mot gallois qui signifie simple. C'est le projet d'un artiste qui s'appelle Brian Fennell, qu'on a découvert en solo. Il a créé un album sous son propre nom, mais également au sein d'un groupe qui s'appelait Barcelona. Barcelona qui réunissait beaucoup des passions musicales, en fait, de Brian Fennell. On retrouve ce petit côté folk-pop, mais également des incursions dans la musique plus électronique, parfois presque dansante. Certaines de ses pièces, d'ailleurs, l'une de ses plus récentes est un remix qui est quand même assez dansant. Mais si on l'a découvert, c'est grâce à une chanson que vous allez entendre dans quelques instants qui s'appelle Where's My Love. C'est paru il y a 10 ans exactement et c'est une chanson qui est devenue une espèce d'improbable succès populaire puisqu'il a passé 20 semaines, imaginez, sur le palmarès Billboard Hot Rock Songs. Alors que c'est pas une chanson qui est très très rock, vous allez le constater. Ce qui est intéressant dans le parcours, en fait, de cet artiste, Brian Fennell, et pourquoi il a choisi, en fait, le nom de Simol, que je vous disais, c'est un mot gallois. Il a découvert, à l'âge de 18 ans, qu'il était d'origine galloise, parce que c'est un enfant adopté. Il a finalement, grâce à la technologie moderne, retrouvé un peu ses racines, et il s'est plongé là-dedans un petit peu. Et d'ailleurs, l'idée de la famille est très présente dans son œuvre. En 2023, il a lancé un album qui s'appelait « The Day My Father Died ». Alors, c'est un thème qu'il continue d'explorer. Sa musique a été entendue dans des séries télé comme Grey's Anatomy. Il a collaboré avec Lana Del Rey, entre autres. Et c'est un artiste qui est vraiment à découvrir, si vous ne le connaissez pas déjà. Il est en spectacle et en tournée en ce moment au Canada. Il sera donc en solo le 9 octobre à Winnipeg. Et le 5 novembre, il sera de passage à Vancouver avec, nous dit-on, des invités spéciaux. Bien de voir ça. Je pense pas que je vais me rendre de l'autre côté du pays pour aller voir Simol, mais en attendant, on va se faire plaisir avec cette chanson qui l'a révélée au grand public. C'est une pièce qui s'appelle « Where's My Love ».

J'adore la comédienne et chanteuse Charlotte Gainsbourg, non pas pour son pedigree ou son ADN, mais bien pour sa personnalité. Et je me demandais d'ailleurs récemment, que fait Charlotte? Il me semble qu'on la voit beaucoup moins. Et je suis tombé sur un article qui est paru il y a quelques heures à peine dans Variety et qui nous disait qu'elle était au Festival du film de Busan en Corée du Sud. Interrogée, elle donnait en fait une conférence et puis interrogée par la foule, on lui a demandé... Quels sont les artistes que tu recommanderais, les gens qui t'allument en ce moment? Et elle a fait un choix assez controversé. Elle a dit, il y a un artiste, moi, que j'aime, que je suis, et j'écoute absolument tout ce qu'il fait, c'est Kanye West. Et les gens étaient un petit peu surpris, et par la suite, elle a dit, il y a quelque chose, quelqu'un d'autre aussi que j'aime bien, c'est Lars von Trier, le réalisateur avec qui elle a travaillé quoi, 3 ou 4 fois, je pense. Elle avait beaucoup de choses à dire, sur tout et sur rien. Moi, j'ai hâte qu'on la retrouve peut-être en chanson. La voici, justement, Charlotte Gainsbourg, dans vos airs.

0: La musique de Miel de Montagne, ça s'appelait le Summer Love. Lorsqu'il est question de musique canadienne, on parle régulièrement évidemment de la scène torontoise, de celle de Montréal, voire d'Halifax ou de Vancouver, mais on parle très très rarement de la scène musicale de la capitale, Ottawa. Et ben pourtant, il s'en passe des choses. Et en ce moment, on est au cœur de la semaine de la musique de la capitale. C'est un événement, en fait, qui est organisé par un groupe qui s'appelle la Coalition de l'industrie musicale d'Ottawa et qui vise justement à changer les choses et à faire peut-être qu'on parle plus souvent d'Ottawa lorsqu'il est question de musique canadienne. Il y a plus d'une centaine d'artistes qui vont être mis en vitrine durant l'événement qui se termine après-demain. Et pour en parler, ben, on va rejoindre notre antenne ottavienne. Voici notre ami Éric Barrette.
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2: Bonjour Nicolas, ici Éric Barrette en direct d'Ottawa. Ça brasse cette semaine à Ottawa. La ville se transforme littéralement en grande scène musicale avec la deuxième édition de la Semaine de la musique dans la capitale qui se déroule jusqu'à samedi. Et quand on dit semaine, on triche un peu puisque c'est en fait 9 jours de musique avec des concerts, des vitrines d'artistes, des conférences, des films, des DJ, des ateliers, le tout un peu partout dans les 4 coins de la ville. Et la programmation n'est pas piquée des verres. On y retrouve des noms un peu plus connus comme Biff Naked, Tyler Shaw, Amanda Rayom, Jamie Fine et Cadence Weapon, mais aussi énormément d'artistes de la relève, dont plusieurs artistes francophones. J'ai justement eu la chance d'assister hier soir à un spectacle exceptionnel qui avait lieu en amont de la Semaine de la musique dans la capitale. Le spectacle Nikamu Mamuitun. Ce projet qui rassemble notamment Mimi Obunsawin, Sandrine Mas, Paco, Velour Velour, Guillaume Arsenault et Ivan Boivin-Flamand est une grande rencontre autour de la créativité entre autochtones et allochtones. Ce projet qui existe depuis 2017 est né d'une idée originale d'Alan Côté du festival En chansons de Petite-Vallée, partagée avec l'artiste Innu bien connu, Florent Volant. L'objectif de ce projet est de créer une véritable rencontre entre les cultures par la musique, plutôt que simplement de juxtaposer différents artistes. Je recommande fortement. Mais le gros morceau de la semaine aura lieu demain soir avec les Capital Music Awards au Centre National des Arts. Et bonne nouvelle, la francophonie est bien représentée parmi les nominations cette année. Céleste Lévy est nommée comme auteure-compositrice-interprète de l'année pour premier juré. Elle est également en nomination avec Marc-Antoine Joly pour la production et les arrangements de Dans tes yeux. Van Tibbs est pour sa part en nomination dans plusieurs catégories cette année, notamment Révélation de l'année, Single de l'année et Vidéoclip de l'année pour sa pièce Highlight, version francophone. Finalement, Sophia Duhem, originaire de Gatineau, est nommée dans la catégorie Artiste solo de l'année. Bref, on parle souvent de Montréal ou de Toronto comme des grandes villes musicales, mais pendant 9 jours, Ottawa essaie clairement de rappeler qu'elle a, elle aussi, une scène qui mérite d'être célébrée. Sur ce, partons en musique et écoutons la pièce La Lune d'argent de Sophia Duhem.

On a encore peu de détails sur le prochain album de Claudia Bouvette, le successeur de Diary for the Lonely Hearts, qui est sorti il y a quoi, 2 ans environ. On a reçu par contre une chanson qui est peut-être annonciatrice de l'album en question, collaboration avec Soran. C'est une pièce qui s'appelle Amour Écran.

0: Deux excellents groupes montréalais réunis, Valère et Branvan 3000. Jusqu'à midi, vous écoutez l'Effet Pogonat en compagnie de Nicolas Titley. Vous avez des questions, des commentaires sur l'émission, n'hésitez pas à le faire en utilisant la bulle de conversation de l'émission. Et dans quelques instants, on vous parle d'un artiste fondateur.
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1: Un artiste absolument singulier et très influent qui a été au premier balbutiement, en fait, d'un courant qu'on a baptisé le trip-hop dans les années 90. Je vous parle de Tricky. Tricky qui est originaire de Bristol, en fait, tout comme Massive Attack et Portishead. Enfin, cette ville un peu industrielle, un peu triste et grise, a donné naissance vraiment à ce mouvement et à ce son du trip-hop, qui était une musique très ambiante, assez sombre, qui reprenait certains des codes du trip-hop, mais qui utilisait des échantillonnages très intéressants, souvent puisés dans la musique de film. Et Tricky a commencé avec un collectif qui s'appelait The Wild Bunch, qui réunissait également les membres qui allaient devenir Massive Attack par la suite. D'ailleurs, ils ont souvent collaboré ensemble. Tricky se retrouve sur l'une des plus célèbres chansons de Massive Attack, qui s'appelle Karma Coma, où on entend sa voix assez rauque et sombre. Et moi, c'est l'une de mes préférées, en fait, du répertoire de Massive Attack. Et il a lancé son premier album en 1995. Et là, c'était sa voix qu'on entendait, tout comme celle de Martina Topley Bird, qui a, je pense, grandement aussi contribué à son succès. Et il a, par la suite, continué sa carrière. Moi, je me souviens de l'avoir vu à ses tout débuts, alors qu'il assurait la première partie de la tournée To Bring You My Love de PJ Harvey. Et ils étaient passés à Montréal par l'Olympia. Et j'avais été assez frappé par ce concert qui avait été donné dans l'obscurité presque total. Ça collait très, très bien, je pense, à son ambiance musicale. Au fil des ans, Tricky a collaboré avec toutes sortes de personnes, Grace Jones, Björk, Alanis Morissette et, justement, PJ Harvey, dont je vous parlais. Il a continué de faire paraître de la musique, je le disais, et il a sorti son 15e album cette année. Ça s'appelle Different When It's Silent. Les chansons de ce disque seront présentées en concert. Tricky sera à Toronto, ce soir, le 8 octobre, et demain, le 9 octobre, à Montréal. Et on va se faire plaisir avec une chanson que vous allez reconnaître, même si vous ne la connaissez pas, puisqu'elle réutilise le même échantillonnage qui est à la base de la chanson Glory Box de Portishead. C'est une pièce d'Isaac Hayes qui s'appelle Ike's Rap 2, je crois. Il y a plusieurs Ike's Rap. Ça vient de son album Black Moses du début des années 70. Voici donc Hell Is Around the Corner de Tricky.
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On célèbre aujourd'hui le 20e anniversaire de naissance qui nous a fait découvrir l'un des plus sympathiques et l'un des plus connus des artistes franco-ontariens. J'ai nommé Damien Robitaille qui faisait paraître, donc en octobre 2006, son album « L'homme qui me ressemble » qu'on pourrait considérer comme son premier album, bien que Damien avait d'abord lancé de façon assez confidentielle un autre album autoproduit. Là, il se retrouvait sur une prestigieuse étiquette, Audiogramme. Il est passé également par les Francouvertes, un concours qu'il a remporté. Et on le répète souvent à cette antenne, c'est un véritable tremplin pour tant de talents. Les Francouvertes, content de voir d'ailleurs que ça se poursuit. C'est un concours qui est très, très important, à mon avis, pour les artistes émergents. Damien, lui, avait une proposition bien originale qui était remplie d'humour, qui était portée aussi par un accent franco-ontarien bien assumé. Et ça fait du bien, la diversité dans la francophonie. Et il faut se souvenir qu'il y a des gens qui chantent en français un peu partout dans le monde, mais Damien, lui, a choisi quand même de venir s'établir au Québec pour faire carrière. Il nous proposait une poésie un peu décalée, toujours un petit sourire en coin, mais quand même un travail assez fouillé sur les arrangements, sur la musique. C'est un musicien accompli qui peut jouer pratiquement n'importe quoi. Et d'ailleurs, il y a beaucoup de gens qui l'ont découvert durant la pandémie, alors que Damien publiait sur les réseaux sociaux des petites reprises en homme autonome, pour citer l'une de ses chansons. Il jouait de tous les instruments, il reprenait des chansons des plus pop au plus rock, au métal, et tout ça à sa sauce. Ça lui a valu des milliers et des milliers d'admirateurs de par le monde. D'ailleurs, il est devenu comme une véritable sensation. Nous, on continue ici à Radio-Canada et au Québec d'aimer Damien et de jouer ses chansons. On va se faire plaisir. Et, il continue, hein, Damien. On ne parle pas de lui au passé. Hein, quand même, il a fait paraître Ultra Violet, son plus récent album, l'an dernier. Il est nommé au prochain gala de la disque, notamment dans les catégories artistes masculins et spectacle de l'année. Alors, pour souligner ce 20e anniversaire, on se fait plaisir et on remonte en arrière avec Damien et Je tombe.

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Demain, à l'émission, Catherine recevra l'un des auteurs-compositeurs-interprètes les plus intéressants de la pop québécoise actuelle. J'ai nommé Thierry Larose qui viendra parler des chansons de son nouvel album, Le X du Y, qui paraît justement demain. Et d'ailleurs, c'est un peu un deux pour un puisque Thierry sera également en vedette dans l'émission Sur mesure qui sera diffusée sur nos ondes à 19h, animée par notre ami Nicolas Ouellette. Voici tiré de cet album, apparaître demain, une pièce qui s'appelle « J'en sais rien ».

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1: Ah, chères auditrices et auditeurs de Ici Musique, vous êtes certainement comme moi, ben, évidemment des grands fans de cette idée que la musique peut rapprocher et réunir les gens. Mais ces dernières années, vous avez peut-être été comme moi un peu découragé de voir que, ben, avec la montée des algorithmes, j'ai l'impression que les gens vivent la musique de façon de plus en plus individuelle, en silo. On écoute chacun nos musiques en parallèle. Et c'est toujours bon de se rappeler qu'il y a quelque chose de communautaire, de collectif, de rassembleur dans cette idée de la musique. On le vit évidemment chaque fois qu'on va dans un concert vivant. C'est la grand-messe, c'est le moment où on se rappelle cette idée. Mais il y a plein d'autres façons de vivre avec des amateurs de musique. Et j'en ai fait l'expérience cette semaine puisque j'ai participé à un quiz musical. C'est le genre de truc qu'on retrouve beaucoup à Montréal. Il y en a dans toutes sortes de bars. Et je suis persuadé qu'il y en a à travers le pays. Vous n'avez qu'à consulter les réseaux sociaux. Vous allez très, très vite tomber sur des gens qui, pour le seul plaisir de étaler peut-être leur connaissance sur la musique, prennent plaisir à se retrouver ensemble. Et il y a aussi plein de petites initiatives qu'on retrouve dans les disquaires indépendants qui offrent maintenant des écoutes très attentives d'albums, parfois sur vinyle. Ils offrent l'occasion aux gens d'écouter des albums dans des conditions acoustiques qui sont vraiment intéressantes. Et on le fait avec attention, mais on le fait surtout avec d'autres personnes. Et moi, je trouve que c'est le genre d'initiative qu'il faut encourager de plus en plus. S'il n'y en a pas dans votre coin, si vous habitez dans un petit village et il n'y a pas de bar qui propose ce genre de choses-là, ben soyez celui ou celle, tiens, qui l'organise. Trouvez d'autres passionnés comme vous de musique. Et vous allez voir, la musique, lorsqu'elle est partagée, elle nous enrichit encore plus. Alors, c'était mon petit mot de la journée. Quelque chose d'un peu optimiste. À une époque, on dit justement que la technologie est en train de nous déshumaniser. Moi, je constate un peu partout qu'il y a des gens qui ont encore envie de se retrouver ensemble en écoutant du bon son.

0: Peter, qui nous amène presque à 11h30, ce qui veut dire qu'il ne reste qu'une demi-heure à cette émission de l'effet Pogonate, mais c'est une demi-heure bien remplie, alors ne bougez surtout pas, on se retrouve dans quelques minutes.
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1: Nouveauté qui nous vient de l'artiste montréalaise Yuki B. C'est le nom d'artiste de Yuki Berthiaume Tremblay. Ça s'appelle Peine perdue et je trouve que c'est un titre qui est très intéressant parce qu'il contient une multitude de sens. La peine, évidemment, c'est le moteur créatif de beaucoup d'artistes, surtout lorsqu'il est question de détresse amoureuse. Tant de grandes chansons ont été écrites sur le sujet. Mais ce qui est intéressant de ce Peine perdue, c'est qu'on a l'impression que Yuki B a perdu sa peine, justement. Elle dit dans cette pièce, « Je sais qu'il faudrait pleurer, j'ai beau avoir essayé, mon corps n'est qu'une inertie, suis-je morte, suis-je en vie? » Et ça, c'est un sentiment qu'on ressent aussi parfois lorsqu'on est en détresse. On fige tout d'un coup et on se demande ce qui se passe. Heureusement, Yuki est artiste, elle en a fait une chanson qui est assez rythmée, mais qui a en même temps un côté très, très sombre. Il y a des éléments de cold wave là-dedans, de musique électro. La musique de Yuki B s'est baladée dans toutes sortes de directions, en fait, depuis les débuts de sa carrière. Elle a intégré des éléments qui viennent de la musique pop, du disco, de la funk, de l'électro. Et là, ben, on retrouve un côté peut-être plus clinique. Je ne sais pas si c'est représentatif de ce mini-album qui va paraître très, très bientôt. Ça devrait nous arriver le 13 novembre prochain. On avait déjà entendu une pièce, c'est la pièce-titre. Ça s'appelle Romance. Donc, en voici une nouvelle. Et si vous voulez découvrir et danser avec Yuki B, vous voulez la découvrir sur scène, vous pouvez vous rendre le 19 novembre au Système. Ça va être présenté dans le cadre du festival M pour Montréal. Voici donc Yuki B avec Peine perdue.

0: Et c'est sur une note dansante que s'achève cette émission de l'Effet Pogonat avec au microphone Nicolas Titley. Et pendant qu'on écoutait de la musique, Claudine Prévost s'est installée en studio.
1: Coucou.
0: Et on jasait de spectacles. Il y a beaucoup de gros shows à Montréal ce week-end. Les Smashing Pumpkins sont de passage. Tricky.
1: Mais moi, ce que je vais aller voir, c'est le concert sur mesure de Thierry Larose, hein? Qui est présenté demain soir à 19h. Seul guitare-voix. J'ai hâte de voir sa prestation. Et je vous rappelle que si vous n'avez pas réussi à mettre la main sur une paire de billets, c'est diffusé sur nos ondes direct sur Ici Musique à 19h demain.
0: Alors, quand vous vous demandez, est-ce que les animateurs, animatrices d'Ici Musique sont de vrais fans de musique, de la musique qu'ils jouent en ondes? Eh bien, oui. Oui, on est là et on va les voir.
1: C'est confirmé.
0: C'est confirmé. Alors, si vous voulez croiser Claudine Prévost, ben, ce sera demain dans la Maison de Radio-Canada pour le sur-mesure animé par notre ami Nicolas Ouellet. Et c'est maintenant temps de laisser place au manège.
1: Merci, Nicolas.
0: Ciao, tout le monde.
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1: Salut, chers mélomanes préférés. Comment allez-vous en ce jeudi 8 octobre? Je suis contente de vous retrouver. Encore transi suite aux gros orages qui sont tombés sur nos têtes ce matin à l'heure d'aller porter les enfants à l'école. Un beau menu aujourd'hui à l'émission. Il sera question, entre autres, du nouvel album des Londoniens Ezra Collective, qui va certainement vous réchauffer le cœur, de plusieurs artistes électro-canadiens qui partent dans une grande tournée à l'international et d'un nouveau groupe québécois qui s'appelle Parma. Et on commence avec un titre très énergique et un brin déjanté en 1979.

Avec le duo Paradis qui nous plongeait à mi-chemin entre une électro dansante et la tradition de la chanson française. Une électro qui réussit à garder toute la sensibilité des chansons à texte. Bravo! Paradis, donc, avec la voix douce et nonchalante de Simon Mini. Maintenant, poursuit notre itinéraire musical avec Chose Sauvage, avec une pièce qu'on retrouve notamment sur leur album Singles 2016-2026 paru au printemps dernier.

Très agréable, ce morceau du duo de Toronto, Pick a Paper. J'aime beaucoup leur nom. Il s'agit du projet du batteur de Caribou et de la chanteuse Sophia Alexandra. Et le titre de la pièce pour les intéressés? Hysterica, Historica. Maintenant, le DJ Montréalais Director.

C'est la musique d'Antoine Graton qu'on voit plus agir à titre de chef d'orchestre ou d'arrangeur ces dernières années. D'ailleurs, c'est lui, le directeur musical du spectacle Renault Symphonique, 50 ans de carrière, qui est présenté ce soir à Montréal, puis à Québec ce dimanche. Et maintenant, ce que vous entendez derrière, c'est la version des Torontois Majestics de ce grand classique de l'histoire de la musique, Respect.

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Le grand boule noir. Non, mais c'est impossible d'être de mauvaise humeur en entendant sa musique. Et puisqu'on est dans le rétro québécois, on y plonge à fond avec le musicien Donald Seward. Peut-être que son nom vous ne dit pas grand-chose, mais si je vous dis par contre qu'il était le claviériste de César et les Romains, ah ben là, oui, peut-être que ça vous sonne une cloche. On recule donc dans les années 60 maintenant avec le titre Mongo's Boogaloo.

J'ai reçu un message de Philippe Olivier qui souhaite un joyeux anniversaire à son père Benoît Marquis, qui est toujours branché sur Ici Musique. Alors, joyeux anniversaire, Monsieur Marquis. Merci d'écouter Le Manège. On écoutait une pièce de Blondie. Oui, oui, c'était Debbie Harry qui chantait en français. Et maintenant, on revient au Québec et dans ces années-ci avec Alex Burns.

J'espère que votre midi se déroule bien en ce jeudi. J'attire votre attention maintenant sur un artiste super prolifique de la scène française. Il s'appelle Bruno Ovard. C'est un musicien de Lyon, un producteur, guitariste, bassiste, remixeur qui a fait de son studio maison un des pivots de la scène groove française dans les 20 dernières années. Et il se cache sous un paquet de pseudonymes, je vous jure, je pense qu'il y en a une quinzaine. Dont Voilà, qu'on vous joue régulièrement à l'émission, mais aussi Patchwork et Mr. President. Et c'est sur ce projet-là qu'on va se consacrer ce midi. C'est le nom sous lequel il fait aller son côté plus jazz, funky, rétro. Sous Mr. President, il a 3 albums à son actif. Le premier est sorti en 2011 et il a vite été acclamé à l'international. Mais c'est un extrait de son 2e que j'ai envie de vous faire entendre aujourd'hui. Une chanson de son album Hips Shaking, un album clairement inspiré du disco et du funk des années 70-80, qu'il rend plus pop, plus organique et percutant avec une section de cuivre et de cordes. Alors, préparez-vous à vous déhancher, mes amis, comme le titre de l'album l'indique, hein, Hips Shaking, avec Give Me All What You Got. Donc, Bruno Ovard, ici, sous le pseudonyme de Mr. President.

0: Eh oui, la grande Françoise Hardy avec L'Anamour, chanson écrite par un certain Serge Gainsbourg. Et je sais pas si vous avez porté attention aux paroles, mais comme c'est souvent le cas chez Gainsbourg, on était dans plein de sous-entendus coquins, hein, derrière cette belle poésie. Et c'est la grande star italienne Jovanotti qui prend le relais maintenant. Bon après-midi tout le monde.
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Les Montréalais paupières qui, aux dernières nouvelles, travaillaient sur des nouvelles chansons. On s'en va dans la discographie d'Ariane Moffatt tout de suite avec un de mes titres préférés parmi ses nombreuses chansons, une pièce tirée de son album Ma de 2012. C'est L'homme dans l'automobile.

0: suit son parcours musical que vous pourriez participer à élaborer, hein, à lui faire prendre une courbe ou une autre avec vos suggestions musicales. N'hésitez jamais quand il y a une pièce que vous avez envie d'entendre via la bulle de conversation. Pour l'instant, sur les rails devant nous, on a Lydia Kipinski, Bon Enfant, et pour les nostalgiques du Alliance Ethnique.
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californienne Spiltam avec son titre Assis. On a une très bonne nouvelle pour les artistes électro-canadiens. Vous connaissez le festival Mutec? C'est un événement qui a lieu à chaque année à la fin du mois d'août dans le quartier des spectacles à Montréal où des artistes électro d'ici d'ailleurs se produisent en spectacle. C'était d'ailleurs la 26e édition cette année. Et ils ont décidé en 2026 de se donner une mission, Mutec, de partir en tournée avec des artistes de chez nous pour qu'ils se fassent entendre à grande échelle. Alors à partir de ce mois-ci, le festival emmène des artistes avec lui partout dans le monde. Ils vont offrir 84 spectacles dans 30 pays. Le but est de créer des rencontres avec des artistes d'ailleurs et de contribuer à leur intégration dans le grand réseau international. Alors, parmi les artistes qui vont participer à cette tournée, on retrouve entre autres Patrick Watson, qui va aller jouer à Tokyo en novembre pour présenter son projet électro-expérimental Film Scores for No One, un projet que Watson avait lancé en 2024. Je ne sais pas si vous en aviez entendu parler. C'est un disque sur lequel il a créé une bande sonore de film pour pas de film. Et aussi, il y a le duo Cuerpos, qui est un des chouchous du manège, qui va aller jouer en Allemagne, en Norvège, en France et en Grèce avec Mutec. Cuerpos, c'est ce duo de Saint-Jean-Terre-Neuve, qui est aujourd'hui basé à Montréal. Ils font une électro-post-punk aux influences latines et sont très actifs sur la scène underground montréalaise. Ils seront d'ailleurs en concert le 11 octobre au Système.

si vous êtes intéressé. Donc, un duo formé de Francis Dawson, qui est le producteur, et la multi-instrumentiste Nadia Douman, dont on entend aussi la voix. Ils ont lancé deux mini-albums cet été. On va écouter la chanson-titre d'un de ceux-là, Sin Orden. Alors, je vous invite à vous imaginer sur une piste de danse avec aucune responsabilité pour le lendemain, là. Hein? Pas de travail, pas d'enfant, pas de déjeuner tôt. Je vous invite à vivre l'expérience Cuerpos et on leur souhaite bonne chance dans leur tournée européenne.

J'ai reçu un message de Sylvain de Rock Forest qui me dit « Il me semble qu'une petite chanson de Nena, ça serait bienvenue aujourd'hui et bravo pour ton émission. » Hey, aussi bien demandé avec un petit compliment au passage. Absolument. Voici 99 Left Balloon.

Souvenir du milieu des années 90, nul autre qu'Alliance Ethnique dans le manège cet après-midi. Et là, si vous le voulez bien, on va augmenter le tempo un peu avec un membre des Dead Obies en solo ici. Et j'ai nommé Joe Rocca avec son titre 4 vérités. C'est Claudine Prévost qui vous accompagne jusqu'à 15h cet après-midi sur les ondes d'ici musique.

où je vous parle du nouvel album d'Ezra Collective. Est-ce que vous connaissez ce groupe de Londres? Il représente carrément l'incarnation du renouveau du jazz contemporain. C'est un quintet qui fait beaucoup de bruit partout où il passe. Bon, d'abord, Ezra Collective est devenu le premier groupe de jazz à remporter le prestigieux Mercury Prize pour leur album Where I'm Meant to Be. C'était en 2023. Puis ils ont été sacrés groupe de l'année aux Brit Awards. Ça, c'était l'an dernier. En 2025, Ezra Collective, c'est un des groupes cool que les jeunes sont fiers d'écouter. Ils ont carrément converti des nouvelles générations au genre musical qu'on associait à un public plus âgé jusque-là, disons ça comme ça. Ça fait plus d'une décennie que Ezra Collective rend le jazz joyeux et incontournable. Et autant dire que le mot jazz ici est un terme parapluie. Hein? Il cache plein d'influences qu'Ezra Collective inclut dans leur musique, de l'afrobeat, du hip-hop, du reggae, de la soul. Et ils sont arrivés avec leur nouvel album « Here Because of Hope » à la mi-septembre. Un disque qui m'a un peu étonnée. Une proposition très étoffée qui fait une grande place à l'histoire. Leur nouvel album retrace le parcours des Noirs à travers les continents et les décennies, de la musique africaine au rythme des Caraïbes jusqu'aux rues de Londres. Ils ont créé cet album avec une question en tête. Pourquoi tant de musique noire née de la souffrance sonne pourtant si joyeuse? Et la réponse qu'ils ont trouvée, c'est l'espoir, la conviction transmise à travers les générations qu'un avenir meilleur est possible. Alors, vous aurez compris que c'est un disque qui fait du bien à l'âme. Si vous aimiez le côté hip-hop du groupe, sachez qu'il est beaucoup moins présent sur ce disque. Là, on est davantage dans des rythmes plus chauds, là, de l'Afrique ou des Caraïbes, justement. Et c'est un album d'une grande humanité. Je vous rappelle, le titre, c'est « Here Because of Hope ». Et Ezra Collective s'en vient au pays, d'ailleurs, en concert cet automne. Ils seront à Toronto le 16 novembre et à Montréal le 19. Deux concerts qui affichent déjà complet quand je vous disais que c'est un peu la folie autour du groupe. Hein? Une autre petite preuve ici. On écoute leur pièce Sweet Echo.

Mais qui est cet artiste? C'était Pierre Purple qui nous ramenait en 1980. Pierre Purple, qui est un des premiers artistes noirs du Québec à mener une carrière à succès à la télé francophone et à briser des barrières dans l'industrie au Québec. Boule Noire, elle est arrivée un peu après. On revient à notre époque maintenant avec Vincent Couny dans Mon Manège à moi.

On a encore un beau 30 minutes à notre itinéraire musical ensemble en ce jeudi après-midi. Dans quelques instants, je vous fais découvrir un groupe québécois qui fait une dream pop assez électrique, parfaite pour les jours plus frais d'automne. Et un classique de Nelly Furtado vous attend dans moins d'une minute.

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Attention, attention, je vous présente maintenant un nouveau groupe québécois très intéressant découvert par notre programmatrice musicale du Manège, Héloïse Lévénier-Chagnon, que je salue. C'était pendant le Festival Pop Montréal, le Festival Pop Montréal. Il s'agit du groupe Perma, qui fait un genre de dream pop, new wave, avec beaucoup de textures de guitare. Héloïse m'a raconté avoir eu l'impression d'être plongée dans l'univers de Twin Peaks pendant le concert. Alors, vous comprendrez qu'on est dans quelque chose d'un peu atmosphérique et d'un peu sombre. Perma décrit sa musique en disant que qu'on est dans des vrombissements sonores, dans des textures éthérées, et que la production de Perma se situe quelque part entre le sommeil et l'éveil. Il y a un petit côté Cocteau Twins aussi dans leur musique. Alors voici les membres: Caroline Prévost au chant et à la basse et Joël Lemieux à la guitare et aux boîtes à rythme. Et ils ont des musiciens accompagnateurs aussi qui les suivent en concert. Ils ont lancé qu'un seul mini-album à date, un disque homonyme. C'est en 2024. Réalisé par Emmanuel Etier, le grand, le formidable Emmanuel Etier, que vous connaissez aussi pour son travail derrière les albums de Jimmy Hunt, de Chocolat, de Corridor, de Chose Sauvage, de Pierre Lapointe, de Petit Béliveau notamment. Et le résultat

résultat, c'est un disque à l'esthétique très DIY, lo-fi, à écouter quand le froid s'installe dehors et qu'on est bien au chaud, nous, en mitouflé dans une couverture à la maison. Voici leur titre Trop froid, le groupe montréalais Perma.

J'adore ce titre-là, Trumpets, du producteur britannique By Alexander, avec la voix de Shake 070. Qu'on vient d'entendre dans le manège. Il y a Nicolas Ouellet qui va prendre le relais dans 9 minutes avec ses nouveaux sons. Mais nous, encore, devant nous, Stéréolab. Et pour tout de suite, c'est Jonathan Personne avec son titre en solo, Rêve américain.

0: Tout le monde. On danse. La musique des tracks, c'est tellement parfait pour ça, pour se faire bouger le popotin en ce jeudredi.
1: Vous avez entendu, tout le monde? Elle a utilisé le mot popotin. C'est rendu un répandu.
0: Écoute, pour t'avouer, c'est un auditeur qui s'appelle Alain.
1: Yes.
0: Qui m'a dit que t'es pas game d'utiliser le terme popotin et jeudredi.
1: Oh!
0: Avec Nicolas Ouellet.
1: Ça, c'est mon Alain. On se connaît pas, mais je sens une filiation vraiment particulière avec lui. Merci de me soutenir dans mes expressions et mon dictionnaire un peu particulier. Ah, ça me fait plaisir.
0: Non, mais moi, la phrase qu'il m'a eue, c'était pas game. C'est rare que je remarque pas quand ça commence comme ça. Alors, nouveau son s'en vient dans les prochaines secondes.
1: Mais attends, juste pour être sûr, peux-tu... Vas-y, dis-le.
0: Popotin, jeudredi.
1: Oui!
0: OK, bonne émission, bon nouveau son,
1: merci.
0: Bonne fin de journée à tous. Ici Claudine Prévost et on se retrouve demain à midi pour un autre tour de manège qui va vous faire bouger le...

On va toutes les avoir. Un et une à la fois. Hey! Bon jeudi, tout le monde. Il y aura plein d'occasions aujourd'hui de se bouger le popotin. Entre autres, notre son de la semaine, un peu plus tard, des Damn Summers. C'est comme ça que ça a commencé, l'utilisation de ce mot vétuste. Chaude chaleur derrière notre son de la semaine. Aussi aujourd'hui, occasion de célébrer parce qu'on a les derniers billets pour le spectacle de Thierry Larose, concert sur mesure, qui va avoir lieu demain soir, 19h, diffusé sur Ici Musique, mais qui va être enregistré en direct dans la maison de Radio-Canada à Montréal. Vous restez bien branchés. Dès que vous entendez une chanson de Thierry Larose, vous m'écrivez Thierry avec votre nom et vous allez pouvoir gagner potentiellement ces derniers billets pour venir voir le concert sur mesure de Thierry Larose qui est à guichet fermé depuis belle lurette. On commence ici avec Dove Eliane, la nouveauté Zalip Garden.

Nouveau talent qui émerge de la Suisse, elle s'appelle Mary J. Son EP, c'est la Rose. Rose dit, c'est Asbin. À propos de cette chanson qui s'appelle Oups, elle dit Oups, c'est l'histoire de quelqu'un qui est dans le pétrin, mais qui, au lieu de se libérer de ce pétrin, vague dessus et s'enfonce. Ça nous est tous et toutes arrivé à un moment ou à un autre. De mettre le pied dans du sable mouvant et de s'enfoncer.

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La musique de Hajar, cette chanson s'appelle Le Code. On a 15h18, 16h18. C'est plus que temps d'officialiser votre présence à l'émission. Que je vous accueille dans le Club Nouveau Son. Vous m'écrivez un petit message. Soyez jamais gêné de le faire, même si c'est la centième ou la première fois que vous le faites, encore mieux. M'écrivez au 514-980-7667 en me laissant votre nom, évidemment. Et en échange, je vous salue bien bas.

0: Show.
1: A Girl Named Sue, ma chance, remixée ici par Overwork. Il y a le facteur de l'amour qui m'a écrit. On se voit demain au sur mesure de Thierry Larose, bien sûr que je serai là. Et peut-être que vous aussi, vous serez là. Quand vous entendez une chanson de Thierry Larose, ça va être le signal pour peut-être gagner la dernière paire de billets pour venir. Tu m'as demandé...

C'est la musique de Rome 6. Cette chanson s'appelle Emma. Un nouveau son. Je rappelle que dès que vous entendez une chanson de Thierry Larose, c'est votre opportunité de m'écrire votre nom si vous voulez assister à son concert sur mesure demain soir, 19h à la Maison de Radio-Canada à Montréal. To Die For, Camila Cabello. Ballon, mais quand est-ce constant?

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On s'entend que cette phrase va passer à l'histoire de la chanson québécoise. Né pour un petit pain, mort pour une piscine hors terre. Énorme. La première fois que j'ai entendu cette phrase-là, avant même qu'il sorte l'album dans un spectacle secret de Les Louanges, m'a donné une claque. Voire même deux. Aller-retour. Et pour cause, comme cet album d'ailleurs, Alouette, qui est sorti en avril dernier. Je pourrais bien vous dire toutes les dates de spectacle que d'ici la fin de 2026, Les Louanges, et c'est pas peu, mais toutes les dates sont complètes. Je pense que la prochaine date libre, elle est en mars 2027, quelque part comme à Lavaltrie. Vous allez faire un tour sur son site web, Les Louanges, si ça vous tente. Allez le voir en spectacle. Si vous êtes dans le coin de Québec, va être à l'Impérial aussi, un peu plus tard, au printemps prochain. Il nous a offert un excellent concert sur mesure. Le printemps dernier, Vincent Roberge dit Les Louanges. Si jamais vous avez cette envie de l'entendre en live et que vous n'avez pas de billets pour ces spectacles,

d'ici la fin de l'année, très bonne option d'aller sur Radio-Canada Audio, sur le fil de sur-mesure et d'aller réécouter ce concert sur-mesure en solo. Des louanges, c'est un moment d'anthologie. Je m'en suis tellement fait parler. Et j'ai l'impression que demain, c'est ce qu'on va vivre aussi. Un moment d'anthologie avec Thierry Larose lors de son concert sur mesure. 19h, diffusé sur les ondes d'ici musique. 20h, si vous êtes dans les Maritimes, ça se passe en direct de la Maison de Radio-Canada à Montréal. J'animerai, j'aurai beaucoup de plaisir à le faire. Et j'ai la dernière paire de billets à vous offrir quelque part d'ici la fin de l'émission. Dès que vous entendez une chanson de Thierry Larose, c'est votre signal. Vous m'envoyez le mot Thierry avec votre nom à vous et je vous souhaite la meilleure des chances.

0: Lange.
1: Oh!
0: Si jamais vous entendez une chanson de Thierry Larose, vous m'écrivez Thierry avec votre nom si vous voulez être avec nous demain soir dans ce spectacle à guichet fermé, ce concert sur mesure de Thierry Larose 514.

Le X du Y, c'est le nouvel album de Thierry Larose qui sort ce soir minuit. Il va être avec nous demain soir pour un concert sur mesure. Question de lancer cet album en bonne et due forme, en solo, qui puisait avec des invités spéciaux et spéciales. Si ça vous tente d'être avec nous à ce concert qui est à guichet fermé depuis déjà belle lurette, j'ai des billets à vous donner dès maintenant. Vous m'écrivez 514-980-7667. Vous me laissez votre nom avec le mot Thierry. Et je vais faire un tirage d'ici la fin de cette demi-heure. 514-980-7667.

c'est tout simplement pour Girl Sweet Voice, sa caméra, son ordinateur et ses prestations, quelque chose de très low-fi pour utiliser cet anglicisme. Et maintenant, ça rayonne de plus en plus. L'album s'appelle Love Sweet, qui est sorti en juillet pour cette jeune femme d'Ottawa. 514-980-7667, le mot Thierry avec votre nom si vous voulez être avec nous pour le sur-mesure à la Maison de Radio.

Naïma Franck et Fernie, cette chanson s'appelle Bye Bye Love. Ça a été un son de la semaine pour nous. Je rappelle qu'il n'y a plus beaucoup de temps devant vous pour peut-être gagner cette paire de billets. Pour venir voir Thierry Larose demain soir à la Maison de Radio-Canada à Montréal lors de son concert sur mesure. Il va être là en solo avec des invités spéciaux et spéciales. C'est déjà guichet fermé depuis belle lurette. Il me reste des billets que pour vous. Ça vous tente d'être parmi nous, en chair et en os, vous m'écrivez votre nom avec le mot Thierry au 514

avec Shensia. Sur l'album The Art of Acceptance de Protégé. La chanson s'appelle Goddess. On écrit cette chanson-là comme un hymne soul qui célèbre la beauté, la force et le pouvoir des femmes. 15h57, 16h57, si vous êtes dans les Maritimes. Vous avez encore un tout petit peu de temps pour m'écrire un petit message avec le mot Thierry et votre nom à vous si vous voulez être parmi nous pour le concert sur mesure de Thierry Larose demain soir en direct de la Maison de Radio-Canada à 19h. C'est les derniers billets pour la soirée. M'écrivez ça au 514-980-7667 ou via la bulle de conversation.

Marianne Bonzini. La chanson s'appelle L'Océan, son album Mec Normal, ça vient tout juste de sortir. L'histoire est bonne. Celle de sa voix, toute douce, discrète. Il dit qu'il travaillait au magasin le jour et que le soir, il couchait ses enfants et qu'ensuite, c'est là qu'il composait ses chansons, qu'il faisait du son. Donc, il chante pas trop fort et ça donnait cette voix signature qu'on reconnaît entre mille. Un peu de Charlie XCX.

Elle s'appelle Rosie Valant. Cette chanson, c'est Confession à nouveau son. J'imagine que vous êtes impatient de savoir qui va remporter ses billets pour tirer la rose du jeu demain soir. Ça s'en vient.

Anaïs Constantin en duo avec Simon Bolduc. Ici, ça s'appelle Du beau et de l'inutile. Nouvel album d'Anaïs Constantin, une des meilleures raconteuses, je trouve, dans la musique québécoise en ce moment. Ça s'appelle L'amour puis l'estimer. Ça sort la semaine prochaine, le 15 octobre. Woody avec Love, un autre duo. Salto.

Woody, tout nouveau projet, arrivé comme un cheveu sur la soupe en surprise vendredi dernier. Ça s'appelle Staff Meal, ici collaboration avec Lova sur Salto. Va être en spectacle, entre autres, demain soir en première partie de Aswell à Sabrevoix, au Centre d'art de Sabrevoix. On ne l'avait pas encore fait jouer, celle-là, cette nouveauté de Vacra. Ça s'appelle Fille à papa, à nouveau.

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0: Patrick Moon Bird. Cette pièce s'appelle Out of My Mind. Belle trame sonore pour annoncer une bonne nouvelle à quelqu'un. C'était peut-être buté, dis-je, au guichet fermé. Ce spectacle sur mesure de Thierry Larose qui va avoir lieu demain soir, mais qui va pouvoir venir finalement grâce à la paire de billets que j'ai à donner. Alors voici la personne gagnante est... Léonie, félicitations, je t'écris dans la...
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Après être venu faire un tour au Quai des Brumes à Montréal, Vinnie Payne va être dans son patelin demain soir, 9 octobre, vendredi, à Lanty, à Québec, pour présenter cette chanson, je l'imagine, Sugar Boo, et aussi les chansons de son EP, La vie est

C'est du grand déploiement, cette chanson de Jérémy Arsenault. Ça s'appelle « Fou ». Un nouveau son. C'est sur un EP du même nom qui est sorti le 18 septembre dernier. Bon, je vais être un peu laxiste sur les salutations, alors je vais me reprendre. Salutations à Geneviève. Vous m'écrivez « Salut Nicolas, toujours aussi agréable d'être si bien accompagné tous les jours sur la route du retour. » Elle dit « Merci pour tous ces sons. » Elle dit « Il reste des billets pour le spectacle de Les Louanges le 15 mai prochain à Drummondville. » Mais c'est ce que je disais, d'ici la fin de 2026, tous ces spectacles sont complets. Mais effectivement, si vous êtes dans le coin de Drummondville, à l'espace Mandeville, va être là le 15 mai prochain. N'hésitez pas à vous procurer des billets. Vous allez vivre un concert extraordinaire. Salutations à Judith, en direct du traversier de l'île aux Coudres. Salutations à Jeff, Rémi, de nouveaux fidèles, de nouveaux sons. M'écrivent tes chansons fraîches en soleil, notre après-midi pluvieux. Salutations, lâche pas la bonne humeur, on lâche rien. Vous avez encore une vingtaine de minutes pour m'écrire. 514-980-7600.

Ça, c'est de la musique parfaite pour l'automne, pour la route d'automne. Ce qui nous offre POD Leave You Behind. Petite fuite là-dedans aussi. Salutations à Eric, à Masquinongé, qui se fait aller le popotin dans l'Express en ce jeudi. Tout est là. Merci, Eric.

musique de Manal, cette chanson s'appelle Foras. À nouveau son, on a 16h42, 17h42 si vous êtes dans les Maritimes. Elle vient de lancer cette chanson. Manal, une chanson qui parle d'après rupture, de détachement et de liberté après avoir donné trop de chance à quelqu'un qu'on a aimé. Homme, si, ici, et souvenir. Showtime!

Elle était en concert sur mesure, cette Lydia Kepinski, il n'y a pas très longtemps. 2 semaines ou à peu près. C'est en rattrapage sur Radio-Canada Audio. Demain soir, ce sera au tour de Thierry Larose. Ah, c'est l'heure de se faire aller le popotin. Comme Stéphanie qui va se faire aller le popotin, dit-elle, dans une soirée de danse country ce soir. Et dit, c'est une première. Bonne chance!

0: André qui nous écoute à Sherbrooke, qui lui aussi s'est fait aller le popotin, tout en peinturant dans son garage sa porte de garde-robe. Il s'en passe des affaires en ce jeudi. Alexandre Courteau?
1: Oui, bonjour, salut Nicolas.
0: Ben, Alexandre Courteau est en train de twerker, lui. C'est ça qui se passe.
1: En peinturant la porte du studio. On fait tout, on est multitâche.
0: Exact, multi-instrumentiste. Alexandre Courteau, qu'est-ce qu'on fait ce soir à Tellement Courteau?
1: Ben là, c'est sûr qu'on commence à parler de Thierry Larose parce que le disque sort demain, demain sur mesure également. Ça va être une grosse soirée sur nos ondes. Alors, j'ai très hâte d'entendre son troisième album. On a déjà des snippets, mais j'ai pas eu la chance d'écouter tout le disque encore au complet. Je vais faire ça demain matin. On aura également des jeunes Montréalais, Louval et Samant, qui s'apprêtent à lancer un nouveau EP. On aura un nouveau morceau.
0: C'est bon,
1: et
0: ça.
1: Je veux vous parler de Lakeisha Benjamin, qui est cette absolument cette fracassante, hallucinante, éclatante saxophoniste jazz américaine. Elle est présentement en tournée en France et le journal Le Monde en profite pour faire un portrait. Donc, on va en parler un peu plus tard à l'émission.
0: Tellement Courteau, ça commence dans moins de 9 minutes sur les ondes d'ici musique. Et nous, il nous reste deux chansons pour vous, dont celle-ci. Vous savez, grosse passion pour Ben PLG, ce nouvel album qui s'appelle L'Histoire sans fin. Ce qu'on va écouter, c'est la chanson-titre du projet. Si vous avez la chance, allez faire un tour sur son compte Instagram pour voir ce grand concert qu'il a donné pour lancer cet album-là. Magnifique.
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0: NPLG Histoire sans fin de son album L'Histoire sans fin, collaboration avec Mathilde. Il y en a d'autres, des collaborations sur ce projet, entre autres avec Camille Yembe et nul autre qu'Aurel San sur Mentir au psy. Une dernière pour nous avant Tellement Courteau, Wout Wout, Miro Chino.
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Bonjour à tous, c'est Alexandre Courteau. Très heureux de vous retrouver en ce jeudi. On est déjà le 8 octobre. J'espère que vous passez une bonne journée. Bonne fin d'après-midi à tous et à toutes. Aujourd'hui, le Québécois Thierry Larose lance son troisième album demain. Aussi, les jeunes Montréalais Louval et Samant nous dévoilent une nouvelle chanson entre rap et R&B. La puissante saxophoniste américaine jazz Lakeisha Benjamin raconte son parcours au journal français Le Monde. Et le saxophoniste, saxophoniste Ali Fiola, ben oui, c'est une femme, elle s'est plongée dans son enfance en Nouvelle-Écosse pour son nouvel album qui sort dans une semaine. Pour l'instant, on s'envole vers le Brésil. On s'en va du côté de Tagua. Voici Talvez.

Il est jamais ben, ben loin, Paul Carniello. Je suis là, c'est le titre de sa chanson. Un vieux de la vieille ici, un musicien montréalais qu'on aime particulièrement. Et moi aussi, je suis là en direct, bien sûr. Vous pouvez me joindre dès maintenant, si ça vous tente, en utilisant la bulle de conversation sur l'application Radio-Canada Audio. On s'en va maintenant dans la ville de Québec avec Le Panda. On va l'entendre avec sa chanson « Le fleuve ».

Ça s'appelle Mountain. Nordy, c'est un batteur montréalais, N-N-O-R-D-Y. Il vient de lancer son premier album. Thierry Larose, lui, va lancer demain son troisième disque, le X du Y. Et Élise Jeté du Devoir l'a rencontré, un papier à lire qui est paru hier dans le Devoir. Thierry Larose, dit la journaliste, a une personnalité plutôt réservée. Il dit, je pense que je suis quand même pudique à la base et c'est dur de me dévoiler, mais je me rends compte en vieillissant que les expériences les plus gratifiantes de ma vie, c'était les fois où j'ai laissé tomber ma garde. Donc, c'est lui en gros plan, j'ai envie de dire, ce troisième album, à commencer par la pochette où on le voit. Il dit là, c'est ma grosse face sur le cover. Je voulais que ça donne l'impression qu'on ait plus accès à moi, peut-être. Dans les textes aussi, je voulais délaisser un peu le langage fleuri que j'utilisais dans le temps, les personnages aussi. Donc, il est authentique. Il se montre presque à nu sur ce nouveau disque. Et il sera demain en entrevue avec ma collègue Catherine Pogonat à son émission L'Effet Pogonat. Donc, à ne pas manquer demain matin sur nos ondes, ici musique. Il sera aussi en spectacle le 17 octobre prochain au Minotaur à Gatineau. Salutations à tous les gens de l'Outaouais. Il sera le 23 octobre à Lavaltrie, le 24 à Waterloo, le 7 novembre à Termonde, ensuite Jonquière, Shawinigan, Drummondville, Frelishburg. Alors plein de concerts pour celui qui va lancer son nouveau disque demain. En voici un extrait. C'est Thierry Larose qu'on va entendre ici avec Conversation.

La chanson s'appelle « Conversation dans le noir », je le précise. Thierry Larose s'est tiré de son nouveau disque qui sort demain. Lara Claus, maintenant, c'est une Montréalaise d'origine brésilienne.

je m'en ai dit Chloé, Lara Klaus, qui est une Montréalaise d'origine brésilienne, et elle sera à Verdun le 20 novembre prochain au Hall Quai 5160 en concert. On va poursuivre maintenant à Tellement Courteau avec ici Lancelot Lane. C'est un des premiers artistes à avoir fait découvrir la musique de Trinidad et Tobago au reste du monde. C'est un des ambassadeurs du Calypso et il a mélangé le Calypso au funk. Ça a donné entre autres ce morceau Funky Calypso.

Mojave Desert par Pleasurewood, et ça c'est une belle nouveauté, on vient d'acheter ça tout récemment. On va poursuivre maintenant avec Lou Valt et Samant, deux artistes installés à Montréal. Lou Valt, il est né dans l'état de Kano, Nigeria, il a grandi à Ajax dans la région de Toronto, il est désormais installé à Montréal. C'est un chanteur à la voix envoûtante, suave, feutrée, il a des textes introspectifs, vraiment écrits à fleur de peau. Très sensible, ce jeune homme. Et Samant, lui, c'est l'architecte sonore, artiste indo-canadien, compositeur, multi-instrumentiste, très polyvalent. En plus de collaborer avec Lou Val, il a aussi collaboré avec Soran ou encore Zach Zoya. Ils vont lancer, ces deux artistes, un EP sous peu. J'ai pas la date, mais je sais que ça s'en vient. Il y a déjà une chanson qui est sortie, on l'a fait jouer. Et là, voici le deuxième extrait de ce EP. Ça s'appelle Plus 44. C'est le code, c'est l'indicatif du Royaume-Uni. Une belle collaboration, oui, avec Planet Giza, Lou Valt et Samantha.

La chanson s'appelle « Les années », le Canadien Pontex, il est de la Saskatchewan. On poursuit avec « Kings of Convenience », voici « Gold for the Price of Silver ».

Jesse, Julio aime pas ça quand je chante par-dessus les morceaux. C'est normal. Mais j'ai tellement écouté ce disque-là, Julio. MC Yannick. Hallucinant. C'est sorti quand, ça? Je me rappelle plus. Fin des années 90, 98, quelque chose comme ça. Il n'y a pas eu assez de disques comme celui-là. Tellement bon. MC Yannick, Gentleman. À venir à Tellement Courtois, entre autres, on aura Pupio, le batteur brésilien. Faut que je vous parle de Lakeisha Benjamin, parce que c'est une jazzwoman américaine complètement hallucinante. Elle est présentement en tournée en France et le journal Le Monde en a profité pour faire un beau portrait de cette artiste. Je vais vous raconter son histoire. On aura également une saxophoniste. Elle vient de la Nouvelle-Écosse. Elle s'appelle Ali Fiola et elle va lancer la semaine prochaine un disque inspiré de son enfance et des paysages de la Nouvelle-Écosse. Dans quelques instants, une belle pépite musicale avec Leo's Sonship.

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